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0: Bonjour à tous les auditeurs et auditrices de Radio Escapade. Vous êtes bien dans le cocktail des artistes, bien sûr, en ma compagnie. Charlie, aujourd'hui, elle n'est pas là, mais pour raison professionnelle, on la retrouvera dans une prochaine émission. 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Et sur le reste du monde, c'est 3xw.radioescapade.fr. Orgue, voilà. Bonjour à vous tous. Aujourd'hui, on a un petit public ici pour recevoir ces artistes qui étaient encore tout récemment sur Paris. Et je laisse durer un petit peu le suspense, bien sûr. D'ici quelques secondes, vous allez savoir. C'est vraiment magique. Je suis très ravi de les recevoir. Et puis, voilà, à la technique, notre cher ami Antoine aujourd'hui. Alors, on est un petit peu dévarié. C'est vrai que j'ai téléphoné en catastrophe en disant qu'il fallait mettre ci, mettre ça. Alors, on est un petit peu de retard. Il vient de le dire il y a quelques instants, bien sûr. Et c'est pas grave. On va faire l'émission, bien sûr. Hein. Mais en attendant, je voudrais dire quand même un grand merci à tous ceux qui nous suivent sur les réseaux sociaux, sur tout ça, et puis j'ai fait les statistiques, j'ai été voir sur mon mur. Donc on est écouté dans de nombreux pays comme l'Espagne, olé, puisque le thème aujourd'hui c'est les gypsies, ça c'est vraiment, mais je dis pas le nom encore. Alors on est écouté en Chine, en Thaïlande, en passant par Colognac, c'est ici dans le coin, voilà. Alors ça, il faut pas oublier, on est même écouter ici, puisqu'il y a des invités dans le studio. Alors, notre amie Joss, une habituée, bien sûr, elle vient régulièrement dans le cocktail quand il y a les Gypsy, Ricao, entre autres, et tant d'autres encore. Et puis, même elle était venue quand il y a eu Jane Manson. Et puis, une toute nouvelle fan du cocktail musical, c'est Corinne, qui est parmi nous dans le studio. C'est la première fois qu'elle vient à Radio Escapade. Voilà, qui va découvrir l'émission, bien sûr. Et merci à tous ceux qui nous écoutent à travers la France. Alors, en grosse partie, il y a 100% au niveau, sur ma fiche technique, 100% en France qui nous écoutent un peu partout, à Valence, en passant par Lyon et Marseille. Surtout Marseille, je dis bonjour à notre ami Dominique, partenaire du cocktail musical, en passant par Aix-en-Provence, la radio aussi qui est partenaire avec le cocktail musical. Bon, il y a tellement de monde, je voudrais leur dire encore merci, merci de partager comme vous faites. Alors moi, je n'étais pas habitué à ça hein, il y a quelques années, mais bon, c'est vraiment magique. Alors, on est un petit peu en retard, mais avant de commencer, je veux faire un petit coucou à notre amie Charlet. Elle m'a signé il y a quelques mois en compagnie de notre amie Mariotte, qu'on salue au passage. Et c'est les lumières s'allument. Voilà, je savais bien que c'était ça. Voilà, on écoute ça. Ça, c'est une chanson qui représente bien ce que j'ai fait pendant toutes ces années, puisque le cocktail fait cette année en 2026, on l'avait fait un petit peu à l'avance, les 30 ans du cocktail. Et on écoute ça et on retrouve nos invités exceptionnels d'ici quelques instants.
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0: Merci à toi, Charlie. Voilà, un gros coucou. Toute l'équipe de Radio Escapade te fait de gros bisous et à très vite dans le prochain cocktail musical. Ainsi que le groupe qui est là te fait un gros coucou aussi. Alors, je fais durer le suspense, bien sûr. Alors, nous allons retrouver un grand personnage qui est vraiment, je garde un très bon souvenir. Mais tout d'abord, je voulais parler de Ricao. Voilà, Ricao que nous retrouverons très prochainement dans le cocktail musical et pour nous présenter son dernier album, justement, pour la fête de Sainte-Marie de la Mer. Et le disque va sortir dans quelques jours. Et il sera là très prochainement. Mais il m'a téléphoné il y a quelques mois en me disant, j'aimerais que tu prennes mon fils, ma fille et mon neveu, si je ne me trompe pas. Alors moi j'ai dit, c'est avec plaisir. C'est avec plaisir, j'ai écouté, j'ai été voir sur internet. Ah, c'est magique. Voilà, vous allez passer une heure et demie en musique, vous allez voir ça. Et c'est la première fois que dans le cocktail musical qu'on retrouve un violon. Alors ça, c'est magique. Il y en a eu des violons ici à la radio, mais dans le cocktail, il n'y en a jamais eu. Hein. Et on les reçoit aujourd'hui. Et ça, c'est vraiment magique. Tout d'abord, c'est le groupe qui s'appelle Gypsy Nuevo, si je ne me trompe pas. Oui, ils me font signe. Chers auditeurs et auditrices, vous êtes bien sur les ondes de Radio Escapade, vous ne rêvez pas. Les Gypsy sont ici en compagnie de Maïva, Mario, les deux enfants de Ricao, en passant par Sean, qui est là aussi, le petit cousin. Voilà, le petit cousin. C'est vraiment magique. Bonjour à vous trois.
1: Bonjour. Et bonjour, bonjour tout le monde. Bonjour Fredon.
2: Et salut à tous.
0: Voilà, c'est vraiment formidable. Vous êtes là dans le studio aujourd'hui. Que du bonheur. En tout cas, ça me touche énormément. Moi, j'ai dit de suite à votre papa. De suite à votre papa, oui, parce que c'est magique, des artistes comme vous qui ont un énorme talent, parce que je vous ai écouté à la répétition, c'est vraiment formidable, c'est la première fois que je vous vois, mais oui, c'est au moins 10 fois qu'on s'appelle avec Mario, alors ça fait plaisir.
1: Et on voulait te remercier aussi Fredo de ton invitation.
0: Ah ben,
1: ça nous fait chaud au cœur, ça nous fait plaisir.
0: Eh ben écoute, avant de commencer, rendre un hommage à ton grand-père. Voilà, on ne pouvait pas commencer cette émission sans parler de Manolo. Hein.
1: On pense fort à lui.
0: Voilà, bien fort j'ai la chair de poule parce que c'est un monsieur que j'ai rencontré quand il avait son fameux restaurant au Gros du Roi.
1: Eh oui, ça remonte. Hein.
0: Ouais. Ça remonte, j'étais très jeune. Et entre autres, le caméraman.
1: Moi, j'étais pas né.
0: À toi, tu t'es pas né.
1: Et non.
0: Mais là, le caméraman était avec moi le jour où on l'a rencontré. Voilà. Et je garde un moment inoubliable. Et un jour, ça a été magique. J'ai rencontré qui ? À l'occasion d'un festival flamenco rumba qui s'est déroulé à Saint-Hippo pendant de nombreuses années, par notre ami Francky, qu'on salue au passage, et qui est à l'écoute à Colognac, bien sûr, et qui m'a présenté Ricao. Et depuis, on est amis, ça fait quelques années, c'est un habitué du cocktail musical, et ça donne chaud au cœur.
3: Trop bien.
0: Voilà. Alors, je sais que ton grand-père, il avait été lancé par un grand animateur. Qui a plus de 40 ans de carrière, pas loin de 50 ans si je ne me trompe pas, c'est monsieur Michel Drucker.
1: Tout à fait, il a été lancé entre autres par Michel Drucker dans cette très belle émission. On retrouve de partout d'ailleurs sur internet. Hein.
0: Ah oui, c'est vraiment formidable parce qu'elle a fait des millions de vues. Et c'est pour ça qu'on va l'écouter avant de vous retrouver. Et on va l'écouter dans une de ses célèbres chansons quand il a fait ses débuts, c'est Solo Dile. Après il y a eu No te vaya Barcelona et puis tant de chansons magiques.
1: Il y en a eu plusieurs.
0: Tu m'avais dit un jour. Allez. Tu m'avais

0: en grande forme, mon Fredo, qu'est-ce qui t'arrive?
1: Hein?
0: T'es en grande forme, qu'est-ce qui t'arrive?
1: Ah ben, ça fait du bien de faire la radio parce que ça fait quelques semaines que j'étais pas venu, voilà. Ah oui, moi, Manolo, Ricao, c'est des bons moments et encore merci pour ton papa. J'ai eu un accueil très chaleureux en compagnie d'Eric, mon épouse et Joss qui est là dans le studio. Elle n'oubliera pas cette journée qu'on nous avons fait au Sainte-Marie de la Mer. Mais on va écouter le grand célèbre Manolo. Il fait partie de la lignée de tous ces chanteurs comme Manitas que j'ai vu aussi. Je crois que c'est ton petit tonton, c'est ça?
0: C'est mon arrière-grand-oncle, pour être précis.
1: Voilà. Et j'ai eu la chance de le rencontrer aussi. J'oublierai jamais, c'était en 2006. J'arrive à la Grande Motte, caméra. Ah, mais ça, c'était vraiment formidable. Caméra, appareil photo, j'étais avec toute une équipe et tout. Et je représentais la station, Radio Escapade. Et on va dans un restaurant, et d'un coup, qui je vois?
0: Ben, je sais pas, tu vas me dire.
1: Manita. Entrez, mes amis! Il ne pourrait jamais. Donc, je ne sais pas le nom. Alors, du coup, il a voulu qu'on fasse un reportage, parce que quand il a vu marqué presse, radio, escapade et tout, ça a fait un nombre de vues considérable. Ça a été magique pour moi aussi. Voilà. Alors, on va écouter Manolo, dans Solo Direct, et on se retrouve de suite après.
0: Allez, on écoute Manolo.

0: Bravo Manolo.
1: André.
0: Manolo est gitan, il vient du midi, on a reçu un jour une bande de magnétique, on l'a écouté et puis on lui a promis qu'on l'accueillerait un jour sur le plateau et je ne le regrette pas. Qu'est-ce que vous avez fait jusqu'à maintenant? Comment gagnez-vous votre vie?
2: Je tourne un petit peu.
0: Faites la manche un peu?
2: En temps en temps, oui.
0: De temps en temps?
2: Oui, bien sûr.
0: Oui.
2: Oui.
0: Vous savez que c'est plus que prometteur ce que vous venez de jouer. Hein. C'est pas encore Manitas, mais presque. Hein. Vous le connaissez bien, Manitas?
2: Oui.
0: Oui. Vous jouez souvent avec lui?
2: On a joué une fois, oui.
0: À quel âge vous avez commencé à jouer?
2: J'étais pas né, je crois.
0: J'étais pas né.
2: Non.
0: Manolo, retenez son nom. Hein. Si vous le voyez sur les plages de vos vacances cet été, hein, vous lui réservez un accueil chaleureux. Bravo.
3: Ah, quel beau souvenir. Quel beau souvenir.
4: Quel magnifique souvenir.
3: Alors, tu sais que j'ai le 33 tours.
5: Ah ouais?
3: Le 33 tours. Ah oui.
5: Mario aussi, il a une belle collection.
4: J'en ai plus d'un des 33 tours. Hein.
3: Alors, je t'ai réservé une surprise. Voilà. T'as fait tes débuts à partir de quel âge?
4: Ouf, j'ai commencé très jeune, tu sais, chez nous.
3: Oui, je
4: sais. On met la guitare dans les mains.
3: Ouais, mais la voix.
4: Ah,
3: tu as commencé à chanter à quel âge?
4: Un peu plus tard, on va dire, peut-être aux alentours des 16 ans, 17 ans.
3: Ah. Ben alors, moi, je vais te dire une chose. Comme on dit dans le midi, même au Sainte-Marie de la Mer, je peux dire merci à ton papa. Parce que, grâce à la radio, à la technique, on a trouvé un enregistrement authentique et original. Tu as commencé plus tôt.
5: Oh.
4: Ah bon?
3: En concert.
4: En concert?
3: Oui.
4: Eh ben, je suis curieux d'entendre, fais-moi écouter ça.
3: Ah ben oui, mais alors ça c'est un chef-d'œuvre. Eric, voilà, alors nous avons un cinéaste qui est en train de filmer là. Voilà, filme-le, voilà. Parce que dans l'émission, je te le dis, on rigole un peu de temps en temps, hein, et on fait de l'humour un peu. Hein, mais là c'est sérieux. Là c'est sérieux. Alors ça c'est... C'est vraiment une bande originale. Je remercie Ricardo, merci à toi de nous avoir donné cet enregistrement, enfin à l'équipe qui a assuré. Et on va écouter. Tu as commencé plus jeune. Et écoute ça, vraiment c'est une voix, mais alors j'oublierai jamais. Hein. Écoute ça.
4: Ah, t'as vu, hein. Très jeune, on commence très jeune. Hein.
3: Ah, t'as commencé jeune à chanter.
4: Ah oui, t'as pas menti.
3: Ah ben non, j'ai pas menti. Hein. Alors ça, on le fait à tous les chanteurs et chanteuses.
5: Alors c'est drôle parce que, pour la petite anecdote, il était très pénible. On pouvait pas le poser. Donc il pleurait tout le temps.
3: Ah ben ça, c'est formidable ça. Ça c'est Fabien, il arrête pas de rire. Mais chaque fois qu'on le fait, ben chaque fois il rigole. Il y a Fabien, Antoine et toute l'équipe, bien sûr. Hein. Alors, c'est quelque chose qui marche bien. Ce qui marche bien, c'est pas fâché.
4: Ah non, pas du tout, voilà. De là.
3: Alors, on voudrait faire, avant de vous entendre chanter, parce que vous êtes là pour chanter, pour vous faire reconnaître, tant ici en Cévennes, et puis on va écouter, alors on va faire un clin d'œil à papa.
4: Ah, avec plaisir quand même,
3: parce qu'on pense à lui. On peut pas oublier papa avant de commencer.
4: Il nous écoute. Hein.
3: Ah. Oui. Bonjour Ricardo. Ah, c'est Fredo. Oui, c'est Fredo. Voilà. Alors, bonjour à toutes et à tous si vous prenez l'antenne. 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Non, pas samedi. Qu'est-ce que je dis? Dimanche à 9h30 sur les ondes de Radio Escapade, mais sur Internet. 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Ricao, donne des vices.

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1: On y compte bien.
2: On espère bien sûr qu'on ne sera pas les seuls à la télécharger d'ailleurs.
0: Ça c'est sûr. Alors en tout cas, c'est le groupe Gypsy Nuevo.fr, c'est le site ça.
2: C'est ça, le site web Gypsy Nuevo.fr, après sur tous les réseaux sociaux, Gypsy, G-I-P-S-Y, N-U-E-V-O, tout attaché.
0: Voilà, alors il ne faut pas hésiter. Croyez-moi, j'ai été voir le site, il est remarquable. Alors, nous avons notre sympathique et authentique originale, notre petite Maïva. Ah, oh.
2: T'as vu comment elle est solaire? T'as vu ce sourire?
0: Ah, mais j'adore. Une artiste qui a un sourire authentique et original, c'est vraiment magique.
3: C'est gentil.
0: Alors, Maïva, t'as fait tes débuts à partir de quel âge?
3: Moi, j'ai commencé très jeune. Moi, je suis tombée dans la soupe étant petite. J'ai commencé à chanter, j'avais 2 ans et demi. Je parlais pas très bien, mais je chantais. Et ma mère travaillait, elle était responsable dans un bar et il y avait des chanteurs. Et en fait, à force de les écouter, je chantais. Et un jour, le chanteur m'a dit: est-ce que tu veux venir chanter? Je dis oui. Et tous les soirs, je chantais une chanson avec eux. Et un jour, une dame est passée, a demandé à voir ma mère et a dit qu'il fallait qu'elle me fasse évoluer dans la musique. Donc c'est pour ça qu'elle m'a inscrite à l'école de musique de mon village. Et après, j'ai choisi le violon et après, j'ai chanté. En fait, j'ai jamais réellement arrêté de chanter, mais j'ai commencé le violon, j'avais 5 ans. Puis après, je suis partie, j'ai fait le conservatoire de Montpellier.
0: Ouais.
3: J'ai intégré la classe section TMD, technique de la musique et de la danse, où j'ai été diplômée, j'ai mon bac musique, et voilà, puis la musique de toute façon.
0: Peut-être, tu connais Florent.
3: Florent
0: Combe, qu'on salue au passage.
3: C'est possible parce que le monde de la musique, il est très petit, surtout dans le milieu classique, parce que moi j'ai une formation classique.
0: Je sais qu'il travaille là-bas, il a passé son concours et tout là-bas.
3: C'est possible.
0: Alors je le salue au passage, il fait partie de l'équipe aussi de Le Cocktail des Formules que je passe. Voilà. Coucou à toi, Florent. Et puis un fidèle auditeur, et puis il vient de temps en temps aussi dans le cocktail. Et j'ai ta voix aussi. J'ai un enregistrement exceptionnel.
2: Et là, c'est plus probable.
0: Alors, je ne savais pas si j'allais le faire à toi ou à Mario.
3: À Mario.
0: Voilà. Donc, alors, toi, tu chantes seul?
3: Alors, essentiellement,
0: oui.
3: Oui, parce que c'est vrai qu'aujourd'hui, moi, je suis dans la variété. Variété, c'est ce qui change par rapport à eux qui ont un petit côté gypsy. Moi, je suis vraiment dans la variété française internationale. Et c'est ce petit plus que j'apporte quand je suis avec eux.
0: Voilà.
3: Le côté.
2: Et que vous aurez l'occasion d'entendre un peu plus tard.
3: Tout à fait.
0: Voilà. On va écouter beaucoup de chansons là, parce qu'on va démarrer dans pas longtemps. Mais. Alors, a priori, vous êtes d'après mes échos, hein, vous arrivez de Paris. Vous avez fait un concert à Paris.
2: Alors, on se produit, ouais, une fois par mois en région parisienne.
0: Ouais.
2: Dans un magnifique établissement d'ailleurs, l'établissement qui s'appelle Les Petits Carreaux. On salue d'ailleurs nos amis Nico et Nadia, les propriétaires de l'établissement. On en rentre là, ça fait quelques semaines. Entre temps, on est parti sur la Côte d'Azur aussi jouer. Et puis maintenant, on retourne aussi jouer dans le coin. Hein.
0: Et en plus, vous allez partout dans toute la France. Là, on va vous retrouver à Saint-Tropez.
2: Oui, on a Saint-Tropez la semaine prochaine, exactement. La semaine prochaine, on a Saint-Tropez. Mais avant ça, ce samedi, on est sur la Feria de Palavas. Sur la scène collée aux arènes pour la Feria de Palavas, donc la Feria de la mer, à partir de 13h, c'est ça?
4: Ouais. Exactement.
2: À partir de 13h, samedi midi.
0: Alors, à Saint-Tropez. Alors.

0: Vous allez, je suppose que vous allez pendant quelques jours.
1: Franchement, pour être transparent avec toi, on fait l'aller-retour. Hein.
0: Ah,
1: on fait l'aller-retour. On part pour une soirée parce que le lendemain, on a un mariage ici dans le coin.
0: Ah, ben ça, c'est formidable. Mais allez à Saint-Tropez, vous allez manger la troubésienne.
1: Ah, mais pardi, on va pas l'oublier quand même.
0: Ah, ça, c'est formidable. Alors, à côté, alors Mario, toi, tu as fait tes débuts à l'âge de 16 ans.
1: Dans la chanson, oui.
0: Ouais. Toi, tu es plutôt dans le style gypsy.
1: Exactement, mais j'essaie quand même de rapporter aussi cette touche de variété française. En fait, pour être transparent avec toi, Fredo, le groupe, on l'appelait Gypsy Nuevo. Nuevo pour dire nouveau. L'idée, ouais, c'était de rajouter un peu de cet aspect nouveau, de renouveler un peu ce style-là. Donc c'est pour ça que dans notre répertoire, on a du Gypsy. On a des chansons du Gypsy King, des chansons de mon père, de mon grand-père forcément. Mais on a aussi pas mal de chansons de variété française, variété internationale. On essaye vraiment de rajouter un peu de nouveauté.
0: Ah, ça c'est formidable. À côté, il y a un acteur. Oui, un acteur. On peut dire qu'il était comédien dans l'émission The Voice.
1: Ouais, il n'a pas été comédien, il est artiste plus que comédien.
0: Mais bien sûr.
2: Comédien.
0: Alors, Shane.
2: Pas Shane. Comédien quand même.
0: Oui. Alors, tu es passé dans l'émission.
2: Exactement.
0: Ah, mais ça c'est formidable. Qu'est-ce que ça t'a fait de passer dans cette émission populaire au niveau national?
2: Bah écoute, en tant que musicien et chanteur, du coup, c'est une explosion de saveur, si je puis dire. Ça t'apporte énormément, que ce soit au niveau business, au niveau humain, au niveau musical. C'est une expérience que... Enfin, je ne pourrais pas te l'expliquer comme ça, parce que il faut le vivre pour le comprendre.
0: Alors, avec quel jury tu t'es trouvé?
2: Alors, moi, c'est un peu compliqué.
0: Ah.
2: Alors, j'ai été pris par Big Flo et Oli.
0: Ouais.
2: J'ai ensuite perdu ma battle. Et j'ai été repêché par Mel Bent. Jusqu'en quart de finale, du coup.
0: Ah, vous pouvez l'applaudir, messieurs, dames.
2: Ah, faut pas.
0: Ah, en quart de finale, c'est de l'authentique, ça.
2: Ah, bah écoute.
0: Alors, qu'est-ce que tu as fait? Du flamenco rumba ou de la variété populaire internationale? Alors,
2: j'ai fait trois musiques qui m'ont amené jusqu'en quart de finale, du coup, qui étaient complètement différentes l'une de l'autre. J'ai commencé par du Taïk, chanter le temps de Taïk.
0: Ouais.
2: Pour ma battle, j'ai chanté du Ingobernable. Mmh. C'est un rappeur, si je puis dire, d'Espagne qui a repris un feat avec les Gypsy Kings.
0: Ouais.
2: Et j'ai fini sur du Michel Polnareff. Tous les bateaux, tous les oiseaux, tous les soleils.
0: Je te donnerai.
2: Exactement.
0: Tous les bateaux, tous les oiseaux.
2: Alors, Mario, écoute-moi.
3: T'as pas le bruit d'un buzzer?
2: Mario, on va l'inscrire à The Voice. Hein.
3: C'est pour ça, moi.
2: Obligé.
3: Je voulais buzzer.
0: Alors, on va pas s'attarder. Moi, je veux voir jouer.
2: Ah.
1: Ben, écoute, t'as déjà eu un petit avant-goût quand même tout à l'heure. Hein.
0: Ah oui, croyez-moi, chers auditeurs et auditrices, notre ami Antoine, il était ému, il avait la chair de poule, il disait, c'est incroyable, rien que le violon, voilà. Ah oui, alors on va vous écouter, tous les trois.
4: Ça marche.
0: Les guitares. Nous, on va prendre les caméras, comme d'habitude. Vous retrouverez les images sur les réseaux sociaux. D'ailleurs, je remercie Corinne, qui est derrière, qui a filmé en live. On va vous laisser jouer. Alors, est-ce que je pourrais prendre le micro à chef? Nous sommes en direct, auditeurs, n'oubliez pas. Hein, voilà, on va les laisser autour de la table. Ils vont faire leur petit concert. Voilà. Alors, donc, je vais prendre le micro à chef. Ricao, t'inquiète, hein, je les ai en mail là, il n'y a pas de problème si tu es à l'écoute. Normalement, on m'a dit que tu étais à l'écoute. Hein. Voilà. Alors, qu'est-ce que vous allez nous interpréter?
1: Alors, écoute, mon Fredo, on va t'interpréter une chanson qui a été reprise dans le monde entier par plein d'artistes et dans plein de langues. Est-ce que t'as une idée?
0: Ah, j'ai une idée. C'est une chanson qui existe en plus de 2600 versions. C'est My Way. Comme d'habitude, de Claude François.
1: Exactement. Exactement.
0: Voilà. Je me lave, je te bouscule. Alors, je vous laisse chanter.

0: Ah, qu'est-ce qu'on est bien.
1: On est bien. Yo. Ah, ça c'est vraiment, on est bien, Tintin. Hein?
0: Ça marche le micro, ça y est, voilà. Qu'est-ce qu'on est bien. Alors, on est autour de la table, chers auditeurs et auditrices. À côté de moi, il y a Mario. Mario, c'est vraiment... c'est très émouvant. La chanson, vous ne l'avez pas chantée en entier.
2: Non, on t'a fait un petit extrait, Fredon.
0: Ah, alors c'est pour ça qu'il faut aller les écouter. Ça, c'est important. À Saint-Tropez, imagine la Tropézienne. Hein. Ah, mais oui. Qu'est-ce que t'en penses, Sean?
3: J'en pense que t'as pas tort.
0: Ah, j'ai pas tort.
2: Et moi, je dis que si vous venez de la part de Fredo, Sean, il vous offre la Tropézienne.
0: Ah, alors, je me lève.
3: Et c'est bien vrai, parce qu'en plus, si vous venez de la part de Fredo, Mario vous offre l'apéro.
0: Ah, ça, c'est très bien, c'est très bien.
2: On est plein de cadeaux.
0: Alors, hein. mon cher Mario, alors, on est dans une station ici, en plein cœur des Cévennes, et c'est la première fois que tu fais une radio ici, au cœur des Cévennes.
2: Ah oui, au cœur des Cévennes, une radio, c'est la toute première fois, oui.
0: Ah, alors, je suppose que tu as fait d'autres radios autour de la France.
2: Sur Montpellier, oui.
0: Sur Montpellier,
2: j'ai eu l'opportunité de faire une radio, oui.
0: Voilà. Et vous jouez avec un producteur ou c'est vous qui vous produisez?
2: Alors nous, on est autonome et indépendant à 100%.
0: À 100%,
2: oui.
0: Et vous tournez, bien sûr, toute l'année, puisque j'ai vu votre agenda, c'est vraiment formidable.
2: Ouais, c'est sûr qu'on ne tourne pas trop mal. On est content de la tournure que ce qu'on est en train de construire, que ça prend, quoi.
0: Alors, est-ce que vous jouez avec votre papa?
2: Ça nous arrive. Vous pouvez d'ailleurs voir quelques vidéos sur Internet. Il nous rejoint sur scène de temps en temps sur nos prestations. Ouais.
0: Ah oui. Et puis, il va. Moi, je voudrais l'entendre. Je voudrais entendre sa voix. Ça c'est vraiment magique quand même. On peut l'entendre, hein?
3: Oh, oui. Maëva, t'arrêtes de le faire souffrir, il veut t'écouter.
0: Oui. Alors Eric, mets-toi juste en face là.
4: Pardon.
0: Parce que pour le clip, voilà, bien. Alors chers auditeurs et auditrices, il y a des caméras partout. Alors, vas-y. Alors Maëva.
4: Je t'aime.
0: On y va.
4: Allez.
0: Je vais vous annoncer la nouvelle après.
4: Oula.
0: La grande nouvelle. Papa va être content. On y va. C'est parti.
2: C'est bon.
4: C'est bon.
0: Allez, on y va. On la voit.

0: Bravo, bravo.
1: Ouais.
0: Bravo, ma chère Maïva. En direct, bien sûr, sur tous les réseaux sociaux, Maïva. Alors, tes impressions?
2: Oh, bah, moi, je me sens bien. À partir du moment où je chante, moi, tout va bien.
0: Hein. Ah, tout va bien. Ah, ça, c'est formidable. Alors, on profite, on est sur les réseaux sociaux, on nous regarde. Ça, c'est vraiment magique. Voilà. Ça va, mon cher ami? Oui. Alors, nous sommes au 104.1, 103.3, mon cher Eric, qui assure la caméra. On est bien. Alors, je vais vous dire, c'est bon, on entend, mais le chef, impeccable. Alors, alors, je vais vous annoncer une nouvelle.
3: Ah, dis-nous tout.
0: Une grande nouvelle. Papa, écoute. Et Carlo, écoute. Sean, tu écoutes?
4: J'écoute.
0: Voilà. Donc, après l'émission, je vais vous donner un numéro de téléphone.
3: D'accord. Jusque-là, je suis.
0: Voilà. Et vous allez pouvoir faire une émission de télé à Montpellier.
2: Oh.
0: Sur place.
2: Incroyable.
3: Mais c'est super, ça.
0: Donc, ils vont faire une interview. Vous chanterez sur un plateau. J'ai eu l'expérience d'aller chanter il y a quelques semaines en compagnie de mon musicien Eric. Et je suis partenaire avec eux depuis à peu près 2 ans maintenant. Donc,
3: on a le droit de les citer?
0: Hein?
3: On a le droit de les citer ou pas?
0: On va les citer. C'est Stéphane Lelouch, le directeur de la télé, qui s'appelle Love Sister TV.
2: Ah oui,
0: voilà.
2: C'est Muriel.
0: Et ça marche très très très bien. Beaucoup d'artistes qui viennent dans le cocktail musical vont là-bas.
2: Ouais.
0: Et donc vous aurez l'opportunité soit de présenter un clip, soit de chanter en live. Nous avons chanté en live comme Nelly Pichot que nous avons eu. Ah, alors on me dit de reprendre l'antenne sur l'autre micro. Voilà. Alors, je disais que, comme Nelly Pichot qui est passé il y a quelques semaines, notre ami Franck, que je salue aussi, et puis tant d'artistes. Donc, vous pourrez le voir même sur votre télé, ça, ce sera vraiment magique. Donc, c'est mon cadeau, voilà.
2: Merci.
3: Eh bien, merci, Fredo, merci.
4: C'est adorable de ta part, Fredo.
0: Alors, je vous donnerai ces coordonnées d'ici quelques heures après l'émission, bien sûr. Et alors, quel est, en continuant dans cette aventure, bien sûr, est-ce que vous avez pour projet de faire un album vraiment original comme ton papa? Un album de compo? Est-ce que vous avez ce projet-là?
3: Ça, c'est pour. Ça, c'est un projet, bien entendu, Fredo, mais ça sera pour un peu plus tard. Là, dans l'immédiat, on va sortir un album. On va sortir un album, mais principalement de reprises de chansons qu'on interprète tout au long de nos prestations, entre autres. Mais dès cet hiver, on a déjà quelques compositions qui sont déjà terminées, mais qu'on a encore besoin de peaufiner. Et dès cet hiver, on va se mettre au boulot, n'est-ce pas, Sean?
4: Mais bien sûr, Marion.
3: Eh, et Maïva, t'en penses quoi?
2: Grave.
4: Alors, et peut-être même qu'on viendra le présenter ici.
0: Ah ben, il n'y a aucun problème. Bon. Il suffit de me contacter. Bien sûr, vous connaissez mon numéro.
4: Ben oui.
0: Et ou sinon, vous contactez la radio directement et qui, eux, me feront passer le message. Alors, la radio, c'est 04 66 77 95 46. Ou sinon, vous pouvez avoir le contact tout en allant sur le site www.radioescapade.org. En attendant, on va écouter une chanson qui est vraiment magique. Ça s'appelle Noémie et qui a été interprétée par Malvina. On va faire une petite pause de quelques instants. C'est une chanson qui est magique donc la musique est signée par notre ami Eric et moi-même. Voilà, on avait fait ça pour une comédie musicale, bien sûr. Et on va l'écouter avec très grand plaisir parce que cette chanson, elle donne la chair de poule. Et c'est sympa pour Malvina, que je salue au passage et qu'on recevra très prochainement dans le studio.

0: Ne pleure pas, Noémie. Musique signée notre ami Eric et moi-même. Voilà. Ah, qu'est-ce qu'on est bien, on est bien. On est avec le clip Gypsy Nuevo. .fr, vous pouvez les retrouver sur internet, vous avez leur programmation, leur biographie. C'est les petits-enfants de Manolo qui a été lancé par Michel Drucker dans les années 70. Ricao, bien sûr, le petit prince de la Camargue qu'on reçoit régulièrement dans le cocktail musical. Et là, nous avons les enfants de Ricao en passant par Maïva, Mario et Chen. Chen qui vient de partir, bien sûr, il est parti, mais je ne sais pas où. Alors,
1: reviens, t'inquiète pas. Il n'est jamais bien loin.
2: Non, jamais.
0: Voilà. Alors, on va continuer en chanson. Voilà. Et avec, j'aimerais voir le violon.
2: Ouais.
0: Ça serait magique.
2: Bien sûr.
0: Alors, avec le violon, entendre ta belle voix. Ça, oui. Ça c'est original. Mais tous les trois, avec une chanson entière. Ça
2: une
0: serait super sympa.
1: Allez. Hein? On te fait ça, mon frère.
0: Voilà. On y va. Et c'est parti. Une série de photos. Alors, auditeurs, vous êtes bien sur le 102.0, 103.3, 104.1. Alors, au mois de juin, un événement exceptionnel dans le cocktail musical. Une quinzaine d'artistes seront là. Peut-être la surprise que j'attends. J'attends un coup de fil d'ici quelques jours, Joss et Corinne, j'espère que vous serez là. Bien sûr, je ne dis pas le nom de la vedette qui sera là, mais j'attends une réponse. Et c'est parti, Mario et sa guitare volante.

0: Oh,
1: eh oui, ouais, c'est vraiment magique. Ah, ça donne chaud au cœur. Les Cigalois sont à l'écoute. Mes chers auditeurs, je salue notre ami Christian, là, qui nous fait coucou. Christian, que je vois de temps en temps à la boulangerie. Il vient d'écouter ça. Salut à toi, Christian. À côté, après, ça suit derrière. Il y a François de Florac qui nous regarde. Bonjour à toi, François. Comment tu vas? Alors, nous sommes en direct et en live ici, en compagnie du groupe des Gypsy. Voilà, Nuevo.fr, le petit-fils de ces grands célèbres Manelot sont là dans les studios de Radio Escapade. C'est formidable. Et ça suit derrière. Alors, à la technique là-bas, notre ami Antoine. Ah, jamais j'aurais cru que ça allait. Ah, mais ça cartonne, hein, ça cartonne. On y va, c'est formidable. En direct et en live. Et notre ami Eric. Ah, oh, Christian Françou, bonjour à toi. On t'embrasse bien fort. Toute l'équipe de la station. Alors, qu'est-ce qu'on est bien, c'est... Oh, ben alors, j'en reviens pas. C'est de l'authentique. Hein. C'est de 100%. L'authentique.
2: T'as vu ça?
1: Hein? Ben, j'ai vu ça. Les Cigalois, c'est vraiment formidable. Oh, Christian, j'espère que tu es au bord de la piscine. Hein. ça.
2: Et Fredo, dis-moi. Est-ce que tu as apprécié ce mélange?
1: Ah, ben.
2: Anglais.
1: Alors, moi, tu sais, mon cœur, il a palpité.
2: À ce point-là?
1: Ah ouais, ouais. Ah
2: bah c'est
1: ouais,
2: le principal, c'est... parce que la musique, c'est fait pour donner des émotions.
1: I want a thing, I want a thing, and I want a thing, and I want a thing, and I want a thing.
3: C'est le même niveau d'anglais que Sean.
1: Ah ouais.
4: Ah non. Ah non, alors, ah non, je te permets pas, Maëva.
1: Alors, nous sommes en direct, auditeurs et auditrices. Alors, je vais demander à Sean, je vais demander à Sean de me prêter sa guitare, si ça te dérange pas.
4: Ah, ça me dérange, je la prête pas, désolé.
1: Ah, tu la prêtes pas?
4: Bah, je rigole.
1: Ah, non, mais ça m'a fait le cœur si tu me la prêtes pas. Hein. Alors, je vais vous interpréter une chanson. Alors, je vais demander à Mario de m'accompagner quand même. Tu peux m'accompagner?
5: Je t'accompagne, alors avec plaisir.
1: Alors, la chanson, tu la connais pas, hein? Ah, alors, je vais demander à Maïva de m'accompagner au violon, quand même.
3: Allez.
4: Et moi, Fredo, je te présente.
1: Voilà, vas-y.
4: Allez,
3: il a toujours rêvé de faire ça.
1: Le capodastre.
4: Et il est juste en haut.
1: Ah. Alors, en principe, c'est mon ami Eric, Marie 3. C'est mon ami Eric.
5: Eric qui a la caméra, c'est ça?
4: Alors les amis, voilà. Nous avons Fredo qui va vous interpréter une très très belle chanson. On est chez Radio Escapade, 104.1, 102.0, 103.3. Antoine, est-ce que t'es prêt? Je le vois que t'es prêt.
3: Il a fait ça toute sa vie.
4: Alors, t'as le fond qui brille, ça me convient.
1: Allez, on y Eric, va, on y va. Alors, vas-y.
4: Alors,
1: celle-là, je l'ai pas. Alors, ça s'appelle Notéva et Maman.

0: Franchement, les amis, c'est magique. Voilà, j'ai qu'un mot à dire, c'est magique.
1: Alors,
0: voilà.
1: C'est-à-dire que vous êtes mes invités et c'est moi qui chante. Qu'est-ce qu'il y a? Qu'est-ce qu'il a là-bas? Qu'est-ce qu'il a? Qu'est-ce qu'il a?
2: Dans la régie, c'est régal. Il se dit qu'il a trouvé son nouvel animateur radio.
0: Ah, écoute-moi, Fredo, il me préfère moi que toi, je crois.
1: Ah, ben alors là.
0: Attends, tu confirmes?
2: Ah, il a fait un clin d'œil, je balance pas, mais il a fait un clin d'œil.
1: Alors, c'est vraiment magique. C'est vraiment magique. Donc, vous êtes en tournée dans toute la France?
3: Oui.
1: Vous avez des dates, on va les redire à nouveau. Hein, il faut les dire, les dates, ça c'est important. Hein.
3: Alors bouge pas, je sors le calendrier quand même.
0: Ça va être très long par contre si on fait tout le calendrier.
3: On va pas tout énumérer, on va énumérer les principaux.
1: Là, on se retrouve ce week-end.
3: Alors, le 9. Samedi 9.
1: Ah ouais, samedi 9, à Palavas.
3: À Palavas, Feria de la Mer, samedi à 13h. Voilà, le 15 pour ceux qui sont de passage à Saint-Tropez.
1: Voilà, alors là, n'oublie pas de manger la tropézienne.
3: La tropézienne, on la mangera. Domaine du Bourrien, un très beau domaine viticole pour une fête d'exception, un très beau, très bel événement.
1: Alors,
3: tu veux que je t'en dise encore?
1: Ah oui, je vois que l'agenda il est plein. Alors, au Sainte-Marie de la Mer, ça c'est important pour la tradition, là, parce qu'il va y avoir
3: la fête des Gitans, la procession de la Sainte-Sara.
1: Oui, Sainte-Sara.
0: D'ailleurs, c'est Mario qui porte Sainte-Sara. Tu le savais pas, ça?
1: Ah, c'est toi qui la porte, hein?
4: Même lui, il le savait pas.
0: Eh oui.
3: Je vois pas qu'il est plein de bêtises en ce moment.
0: Non, mais chacun sa surprise. C'est moi qui te l'en fous, celle-là.
1: Ah. Alors, ça, c'est vraiment magique, Sainte-Sara. Et c'est très beau. Si vous avez jamais vu les Saintes-Marie de la Mer, c'est magnifique.
4: Par contre, mon père, on peut le retrouver pour la fête à son camp tous les soirs.
0: Pour le pèlerinage.
1: Pour le
3: pèlerinage à son camp, en effet, c'est vrai, tous les soirs.
4: Tous les soirs,
3: tous les soirs, il fait un feu de camp magnifique.
1: Oui, il invite tout le monde. Internet.
3: Il invite tout le monde. Tout le monde
4: est bienvenu.
1: Josse. N'oublie pas d'y aller.
3: Josse, elle y est déjà chaque année.
1: Voilà, il pourra y aller. On ira manger la paella. Ah ouais, on garde un très bon souvenir. Hein, la paella, on s'est régalé. Hein. Ah. Alors, chers auditeurs et auditrices, aujourd'hui, vous êtes avec le groupe Nuevo, Gypsy. C'est ça, Gypsy Nuevo.
3: Nuevo.
1: Hein, on est bien, Tintin. Hein, qu'est-ce qu'on est bien? Alors, n'oubliez pas, quand vous allez aller à Montpellier, vous rencontrerez Stéphane et Muriel, et vous ferez une émission du tonnerre.
3: On ira leur faire un petit coucou et faire une belle émission de télé.
1: Alors, une chose, c'est pas fini. Parce que nous, on va vous entendre chanter.
3: Eh bien, écoute, avec plaisir.
1: Voilà.
0: Mario, j'ai une petite idée.
1: Ah, vas-y.
0: Est-ce qu'on leur ferait pas un petit medley du grand bohémien?
3: Ah.
1: Ah, ça c'est magnifique.
3: Ça me plaît, c'est vrai qu'on adore ce medley. Un medley d'un artiste qu'on adore, qu'on apprécie énormément. Et je pense qu'on n'est pas les seuls, hein. Monsieur Charles Aznavour.
0: Exactement.
1: Ah ben, avec très grand plaisir, hommage à Charles Aznavour dans le cocktail musical par les Gypsy Nuevo.

0: quelle ambiance dans les studios de Radio Escapade, c'est vraiment formidable avec les nouveaux Égyptiens nouveaux.
1: Pas Fredo, hein,
0: ah oui, pas. Oui, ah, mais je suis très ému aujourd'hui de recevoir des artistes avec un énorme talent. Et le cocktail, ça fait 30 ans qu'il existe et jamais j'aurais cru qu'il allait durer autant. Et grâce à la magie, j'ai eu la chance de rencontrer Charlet et il y a 7 ans et grâce à la magie des réseaux sociaux et tout ça, j'ai continué à faire ces rencontres avec tous ces artistes et je le faisais tous les mercredis, et donc j'arrivais à faire une moyenne de plus de 150 invités par an.
2: C'est énorme.
0: C'était énorme. Ouais. Alors au passage, je salue, il y a eu ma fille qui a commencé très jeune.
1: Elle chante ta fille ?
0: Elle chante, oui, elle chante, mais là, elle a fait le choix, elle a fait son métier, puis elle a des enfants maintenant, et donc elle chantait très bien, oui. C'est pas parce que c'est ma fille, hein, parce que moi, tous les artistes qui viennent ici, ce sont des artistes que j'apprécie. Le feeling, il passe bien, il y a un très bon contact, et ça, c'est important, parce que j'oublie jamais les gens qui ont resté toujours en contact avec moi. Et ça, c'est une bonne chose. Moi, quand je vois ton papa, qui est toujours fidèle, Lionel, que je salue au passage, et tant d'autres. D'ailleurs, on voit notre ami Joss, là, qui nous suit, qui est toujours fidèle. Et ça, c'est vraiment formidable, ça donne chaud au cœur. Et en tout cas, je vous remercie d'être venu aujourd'hui dans le cocktail musical. On va finir à peu près encore, on a un petit peu le temps. Et alors, je vais vous offrir un deuxième cadeau.
1: T'es plein de cadeaux, plein de surprises, Fredo, dis-moi.
2: Moi, j'allais demander si c'était un vrai cadeau ou si c'était un petit peu la petite blague de tout à l'heure.
0: Alors. Voilà. Alors tout à l'heure, j'ai essayé de te parler, mais bon, c'est vrai que je suis très touché aujourd'hui, parce que vous êtes des artistes avec le cœur. Et on a créé, il y a maintenant, ça fait 2 ans, un partenariat. D'abord, j'ai dit, je ne suis pas plus bête que les autres, créer une propre chaîne. Et donc, on a fait une tentative avec des artistes, comme on reçoit ici, et un ami que je salue qui s'appelle Alexandre. Et qui a fait de chez lui un lieu paradisiaque. Et donc on a tourné, on a fait des séquences, on a fait des clips, du coup on a lancé une émission de télé comme à la Drucker. Et ça marche.
2: Trop bien.
0: Trop bien. Et je suis ravi parce que bon, Charlet m'a aidé beaucoup dans cette histoire, Eric aussi. Et ça, c'est formidable. Et donc, la dernière émission qu'on a faite, elle a cartonné, puisqu'on la diffuse d'abord en partenariat avec Télé-Provence, donc dans le Var. Voilà. Une fois par mois, j'envoie des émissions que je monte. Et l'émission qui a cartonné le plus, c'est un reportage que j'ai fait avec le magasin qui est notre partenaire aussi, le magasin Barthélémy. Alors c'est l'histoire du moulin, l'huile à l'ancienne et tout ça.
1: Et, tout ce qu'on aime quoi.
0: Comment ?
1: Tout ce qu'on aime quoi.
0: Voilà, tout ce qu'on aime dans notre midi. Et cette émission a cartonné énormément. Et les anciens concerts que j'ai eu fait ici à l'occasion de Profit pour le Téléthon, le cancer et les associations caritatives. Et ces films-là, je les ressors et ça cartonne. Et là, on va faire une journée spéciale. Donc, vous êtes invités. Donc, il y aura un plateau, comme on a fait. Et vous avez le repas offert. Vous chanterez 2-3 chansons. Vous raconterez un petit peu votre parcours, comme ici. Mais ce sera visuel.
2: Ça marche.
0: Ça sera magique.
1: Eh ben ça voilà, me fait plaisir,
0: voilà. Alors, j'ai pas la date encore. Je dois voir avec la personne qui met ça en place. Et donc, je salue encore Alex. Et je le remercie. Et parce qu'il m'en a parlé tout récemment. Eh ben, c'était dimanche dernier. Et il m'a dit, il va falloir caler une date. Donc, vous faites partie des invités. Voilà.
1: Mais merci beaucoup, Fredo. Ça nous fait plaisir.
3: C'est un honneur pour nous.
0: Voilà. Et vous chanterez en live sous les cocotiers. Pas vrai, Eric? Alors, oui, mais c'est plus cher, vous, hein. c'est plus cher. Hein. Bon, avec plaisir, vous serez invité. Voilà. Vous serez invité. Bon, si veut venir, hein, voilà. Pense à porter un chèque de 1000 euros quand même. Hein.
2: Minimum.
0: Minimum. Alors, on va écouter une dernière chanson. Voilà. Allez, soit allez. Vous refaites un medley.
1: Hein. Mais ça tombe bien parce qu'on a quelque chose à vous proposer. Hein. On a un medley qu'on a travaillé qui sera sur notre futur album.
0: Oui.
1: Voilà. On va vous faire voyager pendant ce medley.
0: Allez, on y va. Et c'est parti.

0: gracias.
1: Olé, olé, olé. Ah, c'est vraiment de l'authentique. Ah, en tout cas, merci à vous. Alors, plein de projets. Je vous souhaite plein de bonnes choses. À Maïva, à Mario.
2: Merci.
1: À Chen. En tout cas, je vous souhaite que de bonnes choses.
2: Merci.
1: Et ça, c'est vraiment formidable parce que encore on a quelques minutes, juste 3 minutes si je me trompe pas. Alors on s'excuse, on a été un petit peu en retard, mais bon, c'est l'inconvénient du direct, voilà. Mais alors on va préparer cette émission, je vous tiendrai au courant, hein, parce que ça sera filmé, projeté sur dans le Var, ça va être magique pour vous. Et là, d'ici quelques instants, je vais vous donner le numéro de téléphone de Love Sister. Voilà. Et donc, vous les contacterez. Et puis, ça va être magique pour vous. Voilà, une télé sur Montpellier. Et puis, après, on verra ça sur les réseaux sociaux. Ça va être magique.
2: Oui, bien hein sûr.
1: Qu'est-ce que ça passe, Mario ?
3: Moi, je suis d'accord. Je valide ta proposition. Et en tout cas, je te remercie. On te remercie. On te remercie pour tout ce que tu essayes de faire pour nous, en tout cas pour cette belle émission, pour cette émission que tu construis et que tu as réussi à faire perdurer dans le temps. C'est pas tout le monde qui arrive à faire perdurer les choses comme ça.
2: Oh oui.
1: J'ai toujours rêvé de faire de la radio et ça s'est fait tout bêtement. Et puis du jour au lendemain, il y avait Radio Cévennes à l'époque et donc j'ai contacté et puis on a créé le premier studio. Parce que j'ai demandé pourquoi, quand je monte sur le Vigan, pourquoi on ne pourrait pas faire un relais ici. Et donc, ça a été fait juste en face de chez moi, en plus.
2: Trop bien.
1: Et donc, c'était un petit local. On recevait les associations. Et quand la station fermait en 96, c'est des La Salois, donc le village voisin, qui ont voulu créer la radio. Et de suite, bam, j'ai été au courant. On est venu avec notre ami Francky, et donc depuis on ne s'est pas arrêté. Voilà. Francky, lui, il est dans la musique, hein, il fait aussi du gypsy, tout ça. Mais moi, j'ai continué, j'ai été au conseil d'administration, j'ai continué dans la musique aussi, voilà. C'est ma passion, Et puis, moi, ce que j'adore, c'est de faire connaître des artistes, les aider. Dans leur aventure, dans leur chemin. Et voilà, ça, j'apprécie beaucoup. Des fois, on me dit, tu fais beaucoup pour les uns et les autres, et toi, tu composes, tu fais de la musique aussi.
3: C'est vrai.
1: Et tu fais pas assez pour toi. Alors, j'y dis, mais moi, je le fais avec le cœur. Voilà, et ça, c'est quand tu fais un truc avec le cœur.
2: C'est ce qui compte.
1: Voilà.
3: Puis t'as pu faire découvrir un peu de ton univers aujourd'hui. Regarde, on a ramené les guitares, tu nous as fait écouter un petit peu de toi.
1: Ah ben oui, mais il y a encore plein de chansons, il y a j'ai pas mal de titres, voilà. Mais ça c'est rigolo, c'est une petite anecdote, cette chanson que je vous ai chantée, j'ai écouté ça la première fois en Espagne.
2: Incroyable.
1: J'étais un gamin de 10 ans, et je vois ça à la télé, un dessin animé. Quand j'ai raconté ça sur une scène, j'étais sur une scène en plus. Parce que quand ils m'ont entendu chanter cette chanson, j'ai dit, ça fait partie d'un dessin animé espagnol. Et quand j'étais en voyage de noces en Espagne, c'était mon parrain qui est ma marraine qui habitait là-bas. Et donc, quand j'étais en voyage de noces dans les années 90, j'arrive là-bas, je dis à mon cousin, tout simplement, j'ai dit, je cherche le 33 tours avec toutes les chansons de ce dessin animé. Alors ils se sont tous moqués de moi, bien sûr. Hein. Et alors, donc, il m'a amené dans un magasin, le gars, il avait dit, c'est le dernier qui me reste. Et donc, j'ai le collector.
2: Incroyable.
1: De ce dessin animé.
2: Incroyable.
1: Et il y avait cette chanson au milieu, mais l'air n'est pas le même.
2: D'accord.
1: J'ai changé un peu la musique, j'ai changé un peu les paroles. Et un jour, avec un groupe qui s'appelle Les Casseroles, Eric les connaît très bien. Los Casseroles, que je salue. Bon, le groupe n'existe plus, mais ils se voient de temps en temps. Et un jour, j'ai dit, tiens, ça serait bien que vous m'accompagniez sur scène.
2: Et ils sont venus.
1: J'ai dit, j'ai trouvé une chanson qui est pas mal. Et on a enregistré comme ça, et on a enregistré le live qu'on a mis sur un album.
3: Eh ben.
1: Voilà, voilà l'anecdote. Voilà. Et depuis, chaque fois, des fois, quand ils font des soirées, je vais dans un restaurant, je passe, je fais le passage, j'y dis, hop, tiens, Fredo, il est là. Ben, chante-nous, maman. Voilà. Voilà. Donc, voilà. C'est rare que je la chante pas, hein, mais c'est rare. Mais bon, ça m'arrive souvent de la chanter. Voilà. Mais c'est magique tout ça. Bon, on arrive au terme de notre émission. Je me fais engueuler. 2 minutes, j'ai dépassé, voilà. Ça va, mon cher ami. 2 minutes, oui. Bon, tu auras mangé, te fais pas de soucis. Te fais pas de soucis, Antoine. En tout cas, Maïva, Mario, tiens, hein, Joss, Corinne, je remercie beaucoup.
2: Merci.
1: Eric, là, on va faire la photo finale, bien
2: oui,
1: sûr. Hein.
2: Avec plaisir.
1: Et en tout cas, on arrive au terme de notre émission. On envoie le générique.
2: Allez.
1: Allez, et c'est parti. Amis fidèles, auditeurs et auditrices, nous arrivons au terme de notre émission. N'oubliez pas, vous pouvez la réécouter ce dimanche à partir de 9h30 au www.radioescapade.org. Et merci à vous tous qui nous suivez, bien sûr. Alors, le groupe Gypsy, on recevait aujourd'hui Nuevo.fr. Allez sur leur site, il est remarquable. Maïva avec sa voix d'or, en passant par Mario et sa guitare volante et sa voix magique. Sans oublier Chen, qui a participé à The Voice. Il est arrivé demi-finaliste. Chen.
0: Et c'est quart de finaliste.
1: Quart finaliste, c'est authentique. Voilà. Allez, vous étiez bien au 104.1, 102.0, 103.3 de la bande FM. Vous pouvez nous réécouter www.radioescapade.org. Je vous souhaite une bonne soirée. Je vous dis à très vite en compagnie de la sympathique et authentique Charlie. À très vite et bonsoir à toi, Anton. Merci. Ciao.
2: Bye.
1: Ciao.
2: Bye.
1: Besos. Merci à tous.

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0: Bonjour à toutes et tous, bienvenue sur Galabert City, la radio du collège de la Galabert. Aujourd'hui, pour cette deuxième émission de l'année, nous allons aborder une série de thèmes très variés et très intéressants. Je suis Toine, à l'animation. Voici le sommaire de cette émission. Nous allons commencer par le Renard Roux, avec Mila et Zispia, puis la série The Walking Dead, présentée par moi-même, suivie d'une comparaison entre deux films historiques, présentés par Jérémy. Enchaîné sur le cheval par Ilona et Isel, et on finira avec Titouan, avec une chronique sur le Next Level Drift. Tout de suite, et sans plus attendre, découvrons ensemble un sujet traité par Zispia et Mila, autour du Renard Roux.
2: Bonjour à toutes et à tous. Nous sommes Ilona et Isel. Aujourd'hui, nous allons vous présenter 13 robes de magnifiques chevaux.
3: Il y a trois catégories de robes. Il y a la famille des Noirs, la famille des Alizans et celle des Baies.
2: Pour ceux qui ne connaissent pas les chevaux, vous vous demandez sûrement
3: qu'est-ce qu'une robe ?
2: Eh bien, une robe, c'est la couleur de leurs poils,
3: la couleur de leurs crins,
2: la couleur de leurs extrémités, bas des membres, bout du nez et oreilles,
3: la couleur de leur peau,
2: la couleur de leurs yeux.
3: Maintenant, nous allons vous parler des trois catégories de robes et des robes qui sont dedans.
2: Les baies.
3: Dans la famille des baies, il y a trois robes différentes. Le cheval baie, le cheval Isabelle et le cheval souris. Leurs caractéristiques communes sont la peau noire et les yeux foncés. Les caractéristiques du cheval baie sont les poils fauves, les crins et les extrémités noires.
2: Les caractéristiques du cheval Isabelle sont les poils jaunes, sable, dorés, des crins et des extrémités noires. Les caractéristiques du cheval souris sont les poils gris cendrés, des crins gris cendrés à noir et des extrémités noires.
3: Les noirs.
2: Dans la famille des noirs, il y a deux robes différentes, le cheval noir et le cheval noir pangaré. Leurs attributs communs sont des crins et des extrémités noires, une peau noire et des yeux foncés. Les attributs du cheval noir sont des poils noirs. Cette robe est assez rare car elle est toute noire unie.
3: Les attributs du cheval pangaré sont des poils noirs avec des poils fauves sur les naseaux, les flancs, les grasés, les coudes, le ventre, les arcs et l'intérieur des cuisses.
2: Les alezans. Dans la famille des alezans, il y a quatre robes différentes. Le cheval alezan, le cheval alezan brûlé, le cheval café au lait et le cheval palomino.
3: Leurs particularités communes sont les yeux foncés et les extrémités claires.
2: Les spécificités du cheval alezan sont des poils fauves, des crins fauves et une peau foncée ou claire. Les spécificités du cheval alezan brûlé sont des poils café noir, des crins café noir et une peau noire.
3: Les spécificités du cheval café au lait sont des poils café au lait, des crins café au lait et une peau noire. Les spécificités du cheval palomino sont des poils fauves clairs à dorés, des crins blancs argent plus clairs que les poils et une peau foncée à ou claire. Et toi Isel, aimes-tu les chevaux ?
2: Oui, j'adore ça. Au centre équestre, tout le monde s'entend bien. Et toi, Ilona, fais-tu de l'équitation ?
3: Non, mais j'aime bien les chevaux.
2: Merci de nous avoir écoutés. Au revoir.
0: Merci à vous deux pour cette chronique qui nous amène doucement vers le cinéma, avec mon propre sujet. Je vais vous parler de la série The Walking Dead. Alors, ça vous dit quelque chose ? Si ça ne vous parle pas, alors vous avez raté quelque chose. Salut à tous, c'est Toine. Aujourd'hui, pour ma deuxième chronique, je vais vous parler de l'iconique série The Walking Dead. Cette série télé d'horreur produite par AMC et qui compte 11 saisons, sans compter les séries dérivées, plonge dans un monde détruit où un virus a ravagé la population mondiale. Ceux qui ont survécu à l'épidémie sont désormais confrontés aux rôdeurs, des zombies terrifiants qui cherchent à les dévorer. L'histoire suit Rick Grimm, un policier d'Atlanta qui se réveille d'un coma pendant l'apocalypse, avec pour seul objectif de retrouver sa femme et son fils dans ce monde invisible. Mais sa quête ne sera pas de tout repos. Entre les attaques de rôdeurs, les pertes de proches et les sacrifices qu'il devra faire pour survivre, chaque épisode est une tornade d'émotions. Mais attention, ne croyez pas que ça s'arrête là. En chemin, Rick rencontre des personnages incroyables. Daryl, le survivant trop beau, armé de son arbalète. Michonne, la samouraï redoutable avec son sabre. Eugène, l'imposteur génial. Et bien sûr, Negan, l'un des méchants les plus mémorables de la série. Mais chut, je vous dis pas tout, vous devrez découvrir ces personnages par vous-même. Créé par Frank Darabont, The Walking Dead a commencé à être diffusé en 2010 et a connu un succès fulgurant. Une série incontournable si vous aimez l'horreur, les personnages profonds et les intrigues qui n'arrêtent jamais de vous surprendre. Alors voilà, j'espère que j'ai éveillé votre curiosité. N'attendez plus pour plonger dans cet univers unique. Salut tout le monde, c'est Étoile, à la prochaine, à plus. Passons le micro à Jérémy qui va nous offrir une comparaison entre les deux films Il faut sauver le soldat Ryan et Le jour le plus long. Historique d'une comparaison entre deux films.
4: Bonjour à tous, aujourd'hui je vais vous parler de deux films très connus, Le jour le plus long et Il faut sauver le soldat Ryan. Pour commencer, je vais vous présenter les sujets de chacun de ces deux films. Il faut sauver le soldat Ryan est focalisé sur un groupe de soldats qui cherchent le soldat Ryan. Ce soldat a perdu tous ses frères au combat. Le jour le plus long raconte en général la préparation du débarquement, repérage, choix par rapport à la météo, etc. Puis le parachutage des planeurs et enfin le débarquement sur Terre. Parlons du jour le plus long, plus précisément. Voici quelques chiffres à ce sujet. 5 semaines après sa sortie, 1,1 million d'entrées ont été enregistrées. En un an et un mois et demi, plus de 7 millions de cinéastes l'ont vu au cinéma depuis sa sortie. Parlons de ses récompenses. Ce film a obtenu 5 Oscars. Oscar, meilleure photographie, meilleurs effets spéciaux, meilleur film, meilleure direction artistique et enfin meilleur montage. Ce grand chef-d'œuvre a reçu 2 Golden Globes et un David di Donatello, un concours de films italien créé en 1955. De son côté, le soldat Ryan a reçu 5 Oscars, 2 Golden Globes et tout plein d'autres récompenses. En France, il y a eu 4 millions de cinéastes qui ont regardé ce film en salle obscure lors de l'année de sa sortie. Pour finir, je vais vous parler du budget de ces deux films. Le jour le plus long a dépensé 10 millions de dollars et le soldat Ryan en a dépensé 7 fois plus, soit 70 millions de dollars. Je voudrais vous parler de ce sujet car ces deux films me plaisent. Ils sont pour moi tous les deux très beaux. Même si sur le soldat Ryan, j'ai trouvé plus de difficultés à comprendre sur des passages précis du film que dans l'autre. Par exemple, des obstacles sur la plage à l'envers, problème de munitions par fusil sans recharge, problème de nombre de parachutés dans la scène de l'avion délabré, etc. En tout cas, j'ai trouvé très intéressant de comparer ces deux films. C'est tout pour aujourd'hui. Merci de m'avoir écouté pour cette chronique très spéciale que je vous ai présentée. À la prochaine.
0: Merci. Hop, c'est l'heure de la pause musicale. Nous allons écouter Another Love de Tom Odell.

0: C'était Another Love dans l'émission Galabert City, le son du collège. Et pour finir, avec Titouan sur le Next Level Drift, un célèbre festival de voitures.
1: Salut, aujourd'hui je vais vous parler du Next Level Drift, ou comme j'aime l'appeler, ma maison. Bon, déjà le drift c'est quoi? Le drift c'est tout simplement mon historique internet, mais plus précisément, c'est le fait de faire déraper sa voiture avec l'angle le plus élevé possible. Ça use les pneus et les oreilles, mais c'est tellement cool. Mais revenons à la base, l'invention du drift. Dans les années 70, Keiichi Tsuchiwa, à vos souhaits, dans une Nissan Skyline 610 2000 GTX en course, il en a marre de freiner dans les virages. Ouais. Donc il se dit, tiens, si je faisais glisser ma voiture pour faire plus de spectacles ainsi que gagner. Et ça marchait. Oui, je vous jure, les gens adorent ça et en plus, ils gagnent. Mais la première explosion de drift, c'est grâce à la vidéo Plus Pi. Tout simplement, lui, dans une Toyota AE86 qu'il filme version sauvage, sur route ouverte, en plein drift, comme dans les années 80. Et ciao la licence de pilote. Oui, la police n'a pas trop aimé, étonnamment. Donc, comme toute personne sensée, il va faire un deuxième volume. Oui. Et cette cassette va être bien évidemment interdite à la vente. Oula, je me suis égaré, autant égaré qu'un brocoli au rayon bonbon. Maintenant, vous savez que c'est lui qui a inventé le drift. Je vais vous parler du Next Level. Vers les années 2010, deux frères, Jakub et Arek. Ah oui, j'ai oublié, ils sont polonais, voilà. Donc ces deux frères vont révolutionner tout simplement le drift. Oui, bon, le drift polonais quoi, mais c'est déjà bien quand même. À quoi ça ressemble ça? Bah, la chose la plus cool du monde. Là-bas, on drift pas, on propage le chaos. Les dégâts matériels, on s'en fout. La sécurité, connaît pas. Dans le règlement, il est écrit qu'on doit avoir un casque et il se ramène avec des casques de vélo. Ah oui, les réglementations en France pour le drift, c'est pour faire court. Oui, on peut aller que à deux dans une voiture de drift. Et eux, là-bas, ils y vont à quatre. YOLO! Donc voilà, c'était le Next Level. C'est un concentré de coolitude, de cerveau débranché et de pneus bousillés. Mais finalement, je crois que j'aime bien.
0: Merci beaucoup, Titouan, pour cette chronique qui nous a tous décoiffés. Et voilà, c'est déjà la fin. On se retrouve dans quelques semaines pour une troisième émission qui sentira la mangue et le vieux vinyle. À la prochaine!
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2: Et passez une bonne journée, ou pas.

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0: Bonjour à toutes et tous, bienvenue sur Galabert City, la radio du collège de la Galabert. Aujourd'hui, pour cette troisième émission de l'année, nous allons aborder une série de thèmes très variés et très intéressants. Je suis Toine.
2: Et moi, Ilona, à l'animation, et voici le sommaire de cette émission. Nous allons commencer par la loutre, avec Toine.
0: Suivi du panda roux, présenté par Ilona, Maya et Isel. Puis on enchaînera sur le jeu vidéo Euro Truck Simulator par Jérémy, suivi de Titouan, avec une chronique sur le lien entre les voitures et la musique.
2: Et pour finir, nous écouterons Toine dans une interview de la chanteuse Guédré. Tout de suite, une chronique qui nous amène doucement vers le monde animal avec la chronique de Toine sur la loutre.
0: Bonjour à toutes et tous, c'est Toine. Aujourd'hui, pour ma troisième chronique, je vais vous parler des loutres. Cette chronique est une dédicace directe à ma grande sœur Marie, qui me demande de parler de cet animal depuis longtemps. Gros bisous à toi si tu m'écoutes, je t'aime. Les loutres, ce sont des mammifères aquatiques omnivores qui mesurent entre 40 et 85 cm. Ils ressemblent assez à une grosse fouine avec un très long corps. Elles ont une petite tête ronde, de toutes petites truffes, des yeux noirs et des énormes moustaches. La loutre est un animal aquatique. Elle passe beaucoup de temps dans l'eau pour se nourrir, élever ses petits et bien sûr pour apprendre à nager à sa progéniture. Niveau habitation, la loutre vit dans toutes sortes de milieux aquatiques. Eau douce, eau de mer, eau saumâtre et même dans les eaux croupies des marécages, berk. Parlons maintenant de son alimentation. Elle se nourrit essentiellement de poissons. On dit aussi qu'elle est piscivore. Sa nourriture se compose essentiellement de poissons, de petits rongeurs ou de gros insectes. Elle peut également manger des fruits ou des oiseaux quand la nourriture se fait rare. Pour terminer, j'ai une petite info assez insolite sur les loutres. Si la loutre était présente sur le territoire français jusqu'au début du XXe siècle, elle n'est quasiment plus présente en France jusqu'en 1930 à cause du braconnage pour sa fourrure. Parfois, il ne faut pas chercher trop loin pour comprendre pourquoi j'aime la misanthropie. Voilà, je pense que c'est tout ce que j'ai à vous apprendre sur cet animal trop mignon. Salut tout le monde, c'était Toine, à la prochaine, à plus.
2: Passons le micro à Ilona, Maya et Isel qui vont nous parler du panda roux.
3: Bonjour à toutes et à tous. Nous sommes
2: Ilona,
3: Maya
2: et Isel
3: pour vous présenter le magnifique panda roux.
2: Le nom latin de ce bel animal est Alurus fulgens.
3: Le panda roux est caractérisé par une taille de 50 à 65 cm, sa hauteur au garrot de 25 à 28 cm et a un poids de 3 à 6 kg.
2: Ses principales caractéristiques sont de longues griffes puissantes, un museau fin, des petits yeux et des oreilles arrondies.
3: Il a un pelage roux, les bouts des oreilles, les joues et les sourcils blancs et des pattes noires. Sa queue est rayée et fait environ 30 à 60 cm.
2: Il siffle, râle, claque des dents et miaule.
3: Voici un petit extrait du cri du panda roux.
2: Les pandas roux vivent dans les forêts pluvieuses des montagnes d'Asie, dans les régions de la Chine, de l'Inde, du Bhoutan, du Myanmar et du Népal.
3: La population de pandas roux ne cesse de diminuer, qui est estimée aujourd'hui à moins de 10 000 individus. La femelle du panda roux donne naissance à 1 à 4 petits, qui resteront avec elle pendant environ un an.
2: Et vous, Ilona et Maya, aimez-vous les pandas roux ?
1: Oui, ils sont trop mignons, mais c'est dommage qu'ils soient en voie d'extinction.
3: Moi aussi, je les aime beaucoup. C'est vrai que c'est dommage qu'ils soient en voie d'extinction.
4: Merci de nous avoir écoutés. Au revoir.
0: Merci. C'est l'heure de la pause musicale. Nous allons écouter Taper les gens de Guédré.
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0: C'était Taper les gens dans l'émission Galabertiti, le son du collège. Nous allons maintenant enchaîner avec la voix de Jérémy, qui va nous apprendre plein de choses sur le jeu vidéo Euro Truck Simulator.
1: Bonjour, aujourd'hui je vais vous parler d'un jeu vidéo de simulation de conduite qui a été vendu à plus de 22 millions d'exemplaires. C'est le chiffre de sa sortie jusqu'à début 2026, Euro Truck Simulator 2. Ce jeu est développé par SCS Software et a été créé en 2012. Pour l'instant, il n'est que sur PC, Windows et Mac, mais il va bientôt sortir sur la PS5 et sur les Xbox Series XS. Si vous avez un PC, je vous conseille de l'acheter sur Steam. Dans ce jeu, vous voulez faire une entreprise de camions. Pour débuter ce jeu, je vous conseille de faire d'abord les leçons de conduite. Je rappelle que ce n'est pas une formation qui remplace une vraie formation. La première partie est la plus importante. Elle s'appelle les bases de la conduite, où vous pouvez apprendre comment faire la plupart des manœuvres de camion uniquement, comme reculer, avancer, tourner, clignotant, etc. Ensuite, quand vous êtes prêt, vous pouvez commencer la carrière. Au début de votre carrière, il faut gagner de l'argent car vous n'avez rien. Et de l'expérience en faisant des missions rapides, vous ne pouvez pas choisir d'autres options, elles viendront plus tard. Les missions rapides peuvent aider à gagner des sous, trouver des concessionnaires de camions, et l'expérience sert à avoir des points de compétence par exemple. Longue distance, éco-conduite, marchandises de valeur, produits dangereux et livraison à juste temps. En effet, les livraisons ont un temps limité qui est fixé avant le départ. Enfin, parlons de ces critiques. Sur le site jeuxvideo.com, il a la moyenne de 17,2 sur 20. Sur Amazon, 4,3 sur 5. Sur la Fnac, 4 sur 5. Pour moi, si je devais le noter sur 20, j'aurais mis un 17. Car le jeu est très bien. Je me régale de faire ce jeu, mais il a quelques défauts qui sont peut-être dérangeants. Pas de neige, même sur les montagnes, c'est toujours l'été. Les voitures qui sont non-joueurs ne laissent pas souvent la place aux camions, même avec les clignotants. Et puis les voitures ne reculent pas quand le joueur recule, par exemple, si vous avez un mur devant vous, ce qui vous fait un accident et une perte d'argent facile. Mais il a beaucoup de qualités. Beaucoup de choix pour les caméras, une réalité presque parfaite avec la fatigue, l'essence et les noms des routes. L'image et le son sont de très bonne qualité, etc. Petite anecdote, c'est quand même un jeu en cours de développement, donc des mises à jour sont souvent demandées. Voilà, c'est tout pour aujourd'hui, j'espère que vous avez bien aimé ma chronique, à la prochaine!
0: Et pour finir, avec Titouan, sur le rapport entre les voitures et la musique.
2: Salut, c'est Titouan, c'est encore moi, le mec un tout petit peu matrixé par les voitures. Et cette fois-ci, je vais vous parler du lien entre mes deux plus grandes passions. Les voitures, et évidemment, et la musique. En effet, aujourd'hui, je vais vous expliquer le lien entre les voitures et la musique. Alors dites-moi, si je vous demande de penser à une vieille voiture américaine comme la Mustang de 65, et ensuite que je vous demande, pensez à une musique qui va bien avec cette voiture. Vous penserez pas à du classique, vous penserez sûrement à du rock. Mais moi, je préfère les voitures japonaises, alors faisons le test. Pensez à une dizaine de voitures des années 80, lourdement modifiées en plein drift sur une route de montagne. Alors, c'est déjà plus compliqué. C'est de ça que je vais vous parler. Moi, si on me fait passer ce test, je commencerai à vous sortir un pavé sur la funk, mais pas la funk mainstream, non. Déjà, je parlerai des origines, alors voilà. Mon Memphis, au milieu des années 80, un nouveau style de rap commence à émerger. Le Memphis rap. Ouais, ils sont bien embêtés pour le nom. Et beaucoup de jeunes commencent à s'y mettre, mais un crew démarque. Trixix Mafia. Et surtout leur morceau Playa Ataz, qui viendra tout simplement une vingtaine d'années plus tard inspirer des dizaines, ou plutôt des milliers, de futurs producteurs de funk. Comme un des plus connus dans le milieu underground, Durst, et son morceau culte Close Eyes, qui pourra donc parfaitement illustrer les courses de drift dans les montagnes, ce qui est d'ailleurs le clip de Close Eyes. Ensuite, il y a plein d'autres petits producteurs qui ont commencé à émerger, comme Starlight, qui a aussi parfaitement illustré le drift de façon plus agressive dans Back to Back. Voilà, maintenant que vous entendrez ces musiques, vous entendrez peut-être les moteurs hurler, et si vous vous concentrez bien, vous pourrez même sentir l'odeur de la gomme brûlée et de l'essence. Ah oui, et j'oubliais de vous préciser que je n'ai fait que survoler l'histoire de la funk, car sinon la chronique aurait duré beaucoup trop de temps. Le premier sujet reste quand même les voitures. Voilà, merci de m'avoir écouté, c'était Titouan, bonne journée.
3: Merci beaucoup Titouan pour cette chronique.
0: Pour finir cette émission, j'ai l'honneur d'interviewer la chanteuse Guédret. Bonne écoute. Bonjour à toutes et tous, c'est Toine. Aujourd'hui, pour ma première interview, j'ai l'immense honneur de recevoir Guédret, une chanteuse et interprète française. Son nom complet est Guédret Barros-Coité, née le 23 octobre 1985 à Vilnius, la capitale de la République socialiste soviétique de la Lituanie. Guédret, bonjour. Merci d'être avec nous aujourd'hui.
4: Bonjour, merci. Était-ce vraiment nécessaire de dire mon âge? Écoute, on va essayer de rester positif. Bonjour, Toine.
0: Bonjour. Première question, pouvez-vous nous parler de votre arrivée en France?
4: Oui, parce que en effet, j'ai vu que tu avais précisé, et c'est assez cool pour la vérité historique, que je suis née en URSS. Donc, je suis arrivée d'un pays qui n'existe plus, en fait. Et je suis arrivée en 91, donc c'était peu après la chute du mur de Berlin et quelques mois après l'indépendance de la Lituanie. Donc c'était, je ne sais même pas si on peut comparer avec quelque chose qui pourrait exister aujourd'hui, parce que je suis vraiment arrivée dans un monde, c'est-à-dire en France, dont j'avais pas je pensais même pas que ça pouvait exister, tu vois. Enfin, c'était
0: assez... bien ou en mal?
4: Beaucoup de choses en bien, évidemment, mm-hmm. Et puis d'autres qui m'ont un peu plus
0: surprise,
4: étonnée. Ouais, c'est ça, parce que en effet, moi, je venais d'un pays où il y avait rien, voilà, pour faire simple, et je suis arrivée dans un pays où il y avait tout. Mais donc ça, évidemment, j'ai été assez éblouie. Et puis, d'un autre côté, j'ai remarqué que même si c'était un pays où il y avait tout, il y avait quand même des gens qui n'avaient rien. Alors que moi, je venais d'un pays où personne n'avait rien. Donc, ça m'a aussi un peu interrogée, du haut de mes 6 ans et demi. Hein, mais oui. Voilà.
0: Comment Guédret est devenue Guédret la chanteuse?
4: Alors, vraiment par hasard, j'ai pas d'histoire incroyable à raconter. Même si, oui, en fait, c'est assez incroyable parce que je me destinais pas du tout à ça. Moi, j'ai fait des études d'art dramatique, de théâtre, dans une école qui s'appelle l'ENSAT, l'École Nationale Supérieure des Arts et Techniques du Théâtre. C'est très long, c'est pourquoi ils ont fait un diminutif, on comprend. Et je me destinais à être comédienne de théâtre. Seulement, quand je suis sortie de mon école, je me suis rendu compte qu'on m'avait appris vraiment beaucoup de choses trop chouettes, mais on ne m'avait pas appris l'essentiel de ce métier, qui était que, en fait, on était tout à fait dépendant des autres pour travailler quand on est comédien. C'est-à-dire, on est dépendant d'un metteur en scène ou d'un directeur de casting, d'un réalisateur. Il faut que quelqu'un nous donne l'autorisation de travailler et nous montre sa volonté.
0: Mais vous n'étiez pas à 100% libre, quoi.
4: On ne l'est pas du tout, en fait, quand on est acteur. Déjà, tout est imposé, on a un texte imposé, on a des costumes imposés, on a une mise en scène imposée. Il faut trouver sa liberté là-dedans, mais en vrai, c'est beaucoup de contraintes. Et moi, c'était pas tout à fait dans ma personnalité, d'être dans une position de forte dépendance comme ça, du désir des autres en tout cas. Et je cherchais juste un endroit dans ma vie où je pouvais faire ce que je voulais, comme je voulais, quand je voulais. Et j'écrivais des chansons depuis longtemps. Et simplement, je me suis dit, je me suis pas dit, on m'a dit, on habite dans un quartier de Paris, j'habitais à Paris à l'époque, où il y a plein de bars et des concerts le samedi soir. On m'a dit, t'as qu'à aller demander au bistrot en bas s'il veut bien que tu chantes. Et j'y suis allée et ils m'ont dit, d'accord. Donc j'ai chanté là-bas Et par hasard, j'ai rencontré un autre artiste, voilà, avec qui on s'est dit, ah ben, nos univers sont...
0: C'était qui cet artiste ?
4: Il s'appelle Thierry Julien, mais il fait plus grand chose maintenant, par choix, je crois. Et on s'est dit, ah ben, ce serait cool qu'on fasse un truc ensemble. En fait, nous, notre ambition, c'était de passer de l'autre côté de la rue, où il y avait un bar qui était plus grand, avec une vraie scène. Mmh. Tu vois, parce que là, moi, je chantais dans un bar / pizzeria. Ah ouais. Donc, nous, notre ambition, tu vois, notre Hollywood à nous, c'était juste traverser le trottoir et se retrouver dans le bar en face. Parce que là-bas, c'était vraiment cool. Genre, il y avait un pied de micro et tout. Enfin, c'était, tu vois, à notre échelle, c'était hyper professionnel. Et donc, je l'ai rencontré et le jour où on s'est rencontrés, il m'a dit, dingue, ce soir, je fais la première partie de Raphaël Mesrahi, qui est pour vous, je pense, personne, mais pour ma génération, voilà. C'est un artiste, humoriste, enfin, il a plusieurs cordes à son arc. Et très célèbre à cette époque. Et donc, il faisait la partie de Raphaël Mesrahi le soir même à La Cigale, qui est une grande salle très connue à Paris.
0: Oui.
4: C'est ça. Et seulement, il reçoit un coup de fil pendant voilà, qu'on échangeait. Et c'était Raphaël Mesrahi. Il raccroche très embêté en me disant « Mince, il veut que je joue 30 minutes, mais moi, j'ai préparé que 20 minutes avec mon groupe. Est-ce que pour me dépanner, ça t'embêterait de venir chanter, de venir faire la première partie de la première partie ?» Et c'était le soir même, et j'ai dit « Bah, franchement, si ça peut te rendre service. » Mais moi, vraiment, je me disais « Bah, je rends service à un copain, quoi. » Et donc, j'y suis allée. Et donc, ma première scène, en fait, c'était devant 1400 personnes.
0: Ah oui, quand même.
4: Donc, je passais de la pizzeria à La Cigale. Et mais pour moi, en fait, j'ai même prévenu personne. J'ai dit à aucun de mes amis. Parce que, enfin, je me disais, bah, je fais juste ça, 10 minutes. Enfin, voilà, c'est juste un truc un peu rigolo dans la vie, mais c'est tout. Et quand je suis sortie de scène, bah, Raphaël Mesrahi m'a demandé si j'avais d'autres chansons. Et en fait, moi, mon deal avec le bar pizzeria, c'est que je devais chanter 2 heures. Je sais pas pourquoi, parce que je devais chanter 2 heures. Non, j'avais le droit à 15 minutes de pause. Okay. Et donc, j'avais en effet plein de chansons. Et il m'a dit, bah, viens faire la première partie toute seule demain. Et du coup, le lendemain, bah, je suis allée. Et là, bah, du coup, j'étais vraiment toute seule devant ces 1400 personnes. Enfin, voilà, pendant une demi-heure. Et voilà. Et puis, de là, bah, il m'a présenté d'autres personnes, voilà, qui m'ont invité à la radio. De par la radio, j'ai rencontré mon producteur actuel, mais qui était d'ailleurs une histoire très drôle parce que, en fait, un de ses amis, mon producteur, c'est très alambiqué ce que je raconte, mais habitait en Australie à l'époque et il écoutait en podcast l'émission dans laquelle j'allais sur Europe 1 à cette époque-là. Et il a appelé mon producteur actuel qui habitait à Paris en disant « Oui, je suis désolée du décalage horaire, mais là j'ai entendu une fille, je pense que ça te ferait bien rigoler. » Et il lui a envoyé le lien. Et c'est donc par l'Australie que j'ai rencontré mon producteur, qui est encore mon producteur aujourd'hui. Voilà.
0: D'accord.
4: C'était très long, hein. Dis donc. Mais bon, après...
0: Oui, c'est un détail important. Vous avez sorti 9 albums studio, plus un contenant les chansons que vous avez interprétées sur France Inter en format vinyle et CD. Pourquoi avoir choisi de garder l'exclusivité du vinyle sur cet album ?
4: Parce que en vrai, c'est des chansons qu'on peut trouver sur Internet. Bon, alors là, je les ai réenregistrées, puis en plus, c'est pas pareil parce qu'elles sont à la guitare, alors qu'à la radio, j'étais au clavier et tout ça. Mais parce que, en fait, moi, mon but, c'est pas de faire dépenser des sous aux gens. Je me dis, bah, ils peuvent l'avoir gratuitement. Donc, bah, autant qu'il est gratuitement. Et ceux qui veulent avoir un objet, parce que je sais qu'il y a des collectionneurs,
0: il y a des
4: gens...
0: C'est pour ça qu'il était en édition limitée.
4: Oui, il était en édition limitée. Et puis, je me suis dit, bah, comme objet, aujourd'hui, c'est plus cool d'avoir un vinyle. Ça fait plus sens que d'avoir un disque. Parce que personne n'écoute des disques, en fait. Enfin, y a peu de gens encore qui ont des lecteurs, etc. Enfin, donc voilà, quitte à faire un objet, je me suis dit, bon, vinyle, c'est plus chouette pour les personnes qui sont attachées à quelque chose de physique, quoi.
0: Avec près de 90 000 abonnés sur YouTube et presque 30 000 écoutes mensuelles sur Spotify, pensez-vous avoir atteint le cap de la célébrité ?
4: Oh là là, alors c'est des chiffres que je ne connaissais même pas. Je ne sais pas. Non, je crois. Enfin, après, on est toujours célèbre pour quelqu'un. Enfin, tu vois, toi, si je te vois demain dans la rue, bah, je te connaîtrai. Donc, et aussi. Peut-être la personne avec qui je suis te connaîtra pas. Donc, tu vois, tu auras une mini-célébrité quand même. Je pense pas être célèbre, mais parce que c'est un choix de pas avoir voulu aller dans des grosses émissions de télé, dans des trucs très populaires, on va dire. Je pense que les gens qui me connaissent, ils me connaissent par choix. Enfin, peut-être certains m'ont découvert un peu par hasard. Mais bon, après je dis ça, j'étais pendant 3 ans sur une grosse station de radio où en effet c'est quand même assez populaire, mais je pense que ouais, c'est ce que je remarque en fait, que les gens qui me connaissent, ils savent très bien pourquoi ils m'écoutent, que c'était un choix de leur part que de me suivre et de voilà de s'attacher un peu à ce que je fais. Ça m'arrive pas, enfin moi je connais plein de gens qui sont pour le coup très célèbres, et ce truc de quand ils marchent dans la rue et que les gens les regardent en se disant ah je l'ai déjà vu quelque part, ça m'arrive beaucoup moins qu'à eux, parce que moi les gens qui me connaissent ils savent très bien parce qu'ils ont fait le choix de me connaître, quoi.
0: Pour vous et pour bon nombre de vos collègues, que s'est-il passé le 11 juin 2024?
4: Ah, je ne sais pas. Raconte-moi. tu parles de France Inter. Comment qualifier ça? Je ne sais pas. Il y a eu des embrouilles, on va dire ça. On va dire que c'était des embrouilles. Non, c'était un camarade à moi de l'émission, Guillaume Meurice, qui est par ailleurs un ami de très très longue date. Voilà, qui a eu des soucis avec la direction de France Inter pour une blague qu'il avait faite à l'antenne. La direction l'avait sommé de s'excuser publiquement, chose qu'il avait refusé de faire. C'était même passé en justice, voilà, pour savoir si sa blague était antisémite, comme le qualifiait la direction de France Inter ou non. La justice a tranché qu'elle ne l'était pas. Du coup, comme il est un peu taquin, il a refait la blague à l'antenne, puisqu'il a dit que juridiquement, il avait le droit, ce qui était vrai. Donc, il s'est fait suspendre. Et ensuite, voilà, on commençait à courir le bruit de son licenciement. Et donc, moi, tout comme certains autres de mes camarades de l'émission, avons décidé de démissionner de la radio. Par soutien pour notre collègue, notre ami, et puis par intégrité. Et aussi pour se positionner par rapport à la tournure que prenait la situation dans cette radio, et pour envoyer un message aux éventuels auditeurs ou personnes qui seraient intéressées par cette affaire. J'ai essayé de rester vraiment très vague et diplomate, mais...
0: Oui, bah. Voilà. Vous, depuis le début de votre carrière, est-ce que vous avez déjà eu des problèmes juridiques?
4: Juridiques, non. Est-ce que j'ai eu des problèmes juridiques? Attends, je réfléchis. J'en ai pas qui sont allés au bout. Okay. Si c'était la question, j'ai pas eu de procès. J'ai eu des menaces de procès. J'ai eu des choses comme ça. Mais j'ai jamais eu de procès, non.
0: Quels sont les sujets qui vous inspirent pour écrire vos chansons? Faites comme si on n'était pas dans une radio de collégiens.
4: En fait, je pense que le sujet importe peu. Ben, c'est surtout la manière dont on va le traiter. Enfin, le sujet, c'est-à-dire le thème, quoi. Ça va être, parfois, ça peut être tout à fait un prétexte, quoi. Je sais pas, qu'est-ce que je vois autour de moi. Des chaises, voilà. Bon, bah, je pense qu'on peut faire une très bonne chanson sur des chaises, quoi. Tu vois, ça dépend de ce qu'on. De par quel biais on va aborder ce thème-là. Enfin, tu vois, tu peux parler de plein de choses si tu fais une chanson sur des chaises, sur, je sais pas, les meubles faits en série, la déforestation, le consumérisme, le capitalisme. Enfin, tu vois, et en vrai, tu parles d'une chaise. Donc. Tu vois, moi, ce que j'aime bien, c'est comme ça, c'est-à-dire aborder, voilà, prendre parfois un thème qui va sembler plus ou moins quotidien, banal, et voir où ça peut emmener pour le placer dans quelque chose d'un peu plus sociétal, un peu plus global, quoi.
0: Ok.
4: Donc j'attends ta chanson sur les chaises. Je t'ai donné plein de pistes, là.
0: Vous avez une manière unique d'aborder la politique et des sujets délicats avec humour. Est-ce une façon de prendre du recul par rapport à des sujets parfois difficiles à traiter ?
4: Oui, bien sûr. Oui, oui. Bah, je pense que plus c'est lourd, plus il faut... Enfin, pas il faut, mais... plus en tout cas, moi, je vais essayer de mettre de distance. Et moi, la distance que j'ai trouvée, c'est par le rire. Parce que ça permet, en effet, comme tu dis, de prendre du recul, donc de voir les choses mieux. Moi, je pense que c'est en prenant du recul qu'on voit plus précisément. Enfin, tu vois, c'est un peu comme si t'es collé à une photo, tu vois rien, en fait. Enfin, alors que si tu prends un peu de distance, tu vas voir... un peu la globalité, et je trouve que le rire permet ça de faire un peu trois pas en arrière et voir les choses un peu dans leur globalité, et puis aussi d'un point de vue un peu plus émotionnel, c'est parfois il y a des thèmes que je traite qui sont en effet vraiment compliqués, et peut-être pour la personne qui écoute, et même pour moi qui écrit, de mettre de l'humour dessus, ça permet d'aborder ces thèmes-là, qui sinon sont un peu intouchables, parce que c'est trop, quoi. Tu vois, c'est trop sombre, c'est trop... trop affreux, trop tout ça, quoi.
0: En 2026, quel est votre programme ? Est-ce que vous avez prévu de reprendre une tournée, peut-être un nouvel album ?
4: Je suis en tournée en ce moment.
0: Oui.
4: C'est une tournée que j'ai commencée il y a un an et que je vais poursuivre encore. Donc elle me prend un peu de temps. Je continue la radio. On a le festival, c'est l'été qui est aussi un peu... chronophage, enfin en tout cas qui demande un peu d'investissement, et l'album, je pense que ce sera plus l'année prochaine, voilà.
0: Ok, merci beaucoup. Pour finir,
4: merci.
0: Auriez-vous un conseil à donner à un enfant de mon âge?
4: Essayez d'être toujours le plus libre possible, et essayer de toujours se demander si la place à laquelle on est, est-ce qu'on l'a vraiment choisie, ou est-ce qu'on s'y est mis parce que c'est ce qu'on attendait de nous. Questionner toujours un maximum de choses, même si pour tout le monde ça a l'air d'être évident, et que les autres disent c'est comme ça. Essayer de remettre toujours en question même les choses établies, quoi. Et vraiment essayer d'être le plus libre possible. Libre du regard des autres, libre de, des attentes, libre de ce qu'on est censé faire au moment où il faut le faire. Enfin, voilà. Maëve, moi, elle a l'air bien partie, donc ça va.
0: Merci beaucoup d'avoir répondu à mes questions, Guédré. Et à très bientôt.
4: À bientôt, merci beaucoup.
0: Et voilà, c'est déjà la fin. On se retrouve dans quelques semaines pour une quatrième émission qui sentira la bougie et l'oreille. À la prochaine.
5: 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Et passez une bonne journée, ou pas.

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Eh oui, il pleut, Issa l'a déjà dit, mais jusqu'ici ça va. Ici et maintenant, face à l'agitation du monde en direct dans les studios d'Escapade avec les parapluies. Pour ne pas rester indifférent à l'agitation du monde, on garde du rythme, de l'ouverture et on résiste. Seven oblige. Bienvenue dans l'intermédiaire en Escapade.

Au sommaire, dans la rubrique médias, nous revenons sur le déroulement pathétique de la commission d'enquête parlementaire sur l'audiovisuel public, conduite par le jeune et ambitieux député héraultais ciotiste Charles Alloncle, et l'offensive de l'extrême droite européenne sur les médias publics. Si le thème de notre dernière émission consacrée au Proche-Orient était résolument international, l'émission d'aujourd'hui revêt une dimension beaucoup plus locale en relation avec le développement territorial. On reviendra sur le festival Danse Vigan qui s'est tenu la semaine dernière avec sa directrice artistique Virginie Recollet-Chadem. Et nous irons faire un tour au Carrefour des alternatives citoyennes qui s'est déroulé à Saint-Jean-de-Fosse du 24 au 26 avril dernier. Un grand week-end festif qui démontre la vitalité de la société civile en milieu rural. Enfin, dans la rubrique culture, la chorégraphe madrilène Marta Izquierdo Muñoz, qui était invitée du Festival du Vigan, nous parlera de sa création Rôle et comment une lutte politique se transforme en confrontation sportive et transite vers l'émulation chorégraphique.

Alter Midi décloisonne l'info locale et s'intéresse au monde à partir d'ici. Celui des médias vient de vivre une comédie, un spectacle affligeant, un mauvais feuilleton dont une nouvelle saison s'est ouverte au lendemain des élections municipales, avec commission d'enquête parlementaire chargée d'examiner la neutralité, le fonctionnement et le financement du service public audiovisuel. La distribution de cette mauvaise pièce s'explique sans doute par le casting, avec en tête d'affiche Vincent Bolloré et le rapporteur Charles Alloncle, député ciotiste de la 9e circonscription de l'Hérault, du côté de Moguio et Lunel. Adopté le 27 avril après 6 mois de travaux et 200 heures d'audition, le rapport du député Charles Alloncle cristallise les tensions autour de l'audiovisuel public. Les syndicats CGT de l'audiovisuel public dénoncent un texte à charge truffé d'erreurs factuelles et indigne d'une commission d'enquête parlementaire. C'est drôle parce qu'en préparant cette émission, je me disais hier que nous sommes en droit de nous interroger sur la portée idéologique de l'action conduite par le rapporteur Charles Alloncle. Surtout depuis que Le Monde a révélé que des questions ont été fournies aux membres de la commission par Lagardère News, propriété de Vincent Bolloré. Et on apprend ce matin que Charles Alloncle, le rapporteur de la commission d'enquête sur l'audiovisuel public, est visé par une plainte pour prise illégale d'intérêt. Plainte déposée samedi 2 mai devant le parquet national financier à Paris pour prise illégale d'intérêt et trafic d'influence passif. Le député ciotiste inconnu de 32 ans qui s'est fait connaître en tant que rapporteur controversé de la commission d'enquête parlementaire sur la neutralité, le fonctionnement et le financement de l'audiovisuel public est visé par cette plainte déposée contre X par l'association AC Anticorruption. Dans cette même plainte, Lagardère News est aussi visé pour le trafic d'influence actif. Le recours en justice s'appuie sur les révélations du Monde, selon lesquelles le groupe Lagardère, contrôlé par Bolloré, avait tenté de peser sur la commission d'enquête. Pendant cette commission, Lagardère News, qui détient notamment Europe 1 et le Journal du Dimanche, a envoyé à plusieurs députés des listes de questions hostiles à l'audiovisuel public avant leurs échanges avec des auditionnés. Radio France avait appelé à faire toute la lumière sur des collusions éventuelles à l'œuvre avec les acteurs directement intéressés à la déstabilisation de l'un de leurs concurrents. C'est désormais à la justice de faire son travail et d'éclairer ce processus trouble, pour ne pas dire cette sombre magouille.

L'offensive qui vise l'audiovisuel public ne concerne pas que la France. Partout dans l'Union européenne, l'audiovisuel public fait face à une série d'attaques convergentes. Réduction des financements, remise en cause de la redevance, pression politique portée par des droites populistes, nationalistes et leurs alliés. En Slovaquie, la suppression de la redevance a entraîné une chute significative du budget du diffuseur public. En République tchèque, longtemps considéré comme un modèle, le nouveau pouvoir s'attaque frontalement au financement et à l'indépendance des médias publics. L'exemple de la Hongrie est emblématique. Dès son retour au pouvoir en 2010, Viktor Orban a profondément restructuré l'audiovisuel public, centralisé au sein d'un organisme contrôlé par l'État. Que fera Peter Maïgar qui inaugure l'ère post-Orban? Ça reste une question. En Italie, le gouvernement de Giorgia Meloni multiplie les plaintes contre les journalistes et reprend en main les médias publics. Le directeur du média en ligne Frank Page, à l'origine de révélations sur la persistance du folklore fasciste et nazi dans les rangs des jeunes militants de la Fratelli d'Italia, le parti de Giorgia Meloni, a dû se débarrasser de son téléphone infecté par un logiciel espion. Pour en apprendre davantage sur l'état des médias en Europe, on pourra en discuter avec Renate Schulder, la présidente de l'Association européenne des journalistes, qui sera l'invitée des Cafés de l'Europe jeudi 7 mai à 18h30 à la Maison des Relations internationales de Montpellier.

0: tous les habitantes et les habitants inventent des solutions pour mieux vivre ensemble. Il suffit de prendre la peine de regarder autour de nous pour en prendre la mesure. Des personnes de toutes origines se rassemblent, réfléchissent, s'organisent pour agir sur leur quotidien. Prendre soin des plus fragiles, accompagner et parfois interpeller les pouvoirs publics pour qu'ils agissent là où il est nécessaire de tisser des liens sociaux indispensables pour faire société. Du 24 au 26 avril dernier, Altermidi a participé au Carrefour des alternatives citoyennes à Saint-Jean-de-Fosse, un carrefour réunissant associations et collectifs qui agissent pour transformer les territoires vers un mieux vivre ensemble, sur une planète habitable. Cette première édition d'un festival ouverte à toutes celles et tous ceux qui veulent s'informer, mieux comprendre et partager les initiatives et les alternatives des habitantes et des habitants de nos territoires, a été riche de forums, tables rondes, ciné-débats, ateliers sur des sujets aussi divers que l'alimentation, la mobilité, la finance et les monnaies libres, les arts et la culture, les médias, l'économie sociale et solidaire, les énergies, l'habitat, l'écologie et la biodiversité. C'est fou ce que nous pouvons réaliser ensemble en tant que citoyens et citoyennes. Le premier carrefour des alternatives citoyennes, organisé en dehors des centres urbains, l'a démontré. On en parle avec Arnaud Carpier. Arnaud Carpier, bonjour. On est dimanche, c'est le troisième jour du carrefour des alternatives citoyennes. Vous êtes un des initiateurs de ce carrefour avec Radio Pays d'Hérault. C'était quoi l'idée au départ ?
1: Mais écoutez, l'idée, c'est de se dire, au fond, dans la société actuelle, il y a ceux qui se lamentent, et des fois à juste titre, parce que le monde est dur, parce que les conditions de vie, des fois, sont difficiles pour bon nombre de personnes, parce qu'on a une anxiété sur ce qui se passe dans le monde, et il ne se passe pas que des choses bien. Et que la guerre ne peut pas être un horizon pour les populations, en France comme ailleurs. Et pourtant, voilà, en fait, c'est un peu ça notre interrogation, c'est « et pourtant ». Et pourtant, la société, elle tourne, elle fonctionne. Et pourtant, on a des solidarités qui se développent envers les plus faibles, envers les migrants, envers les personnes isolées, envers les anciens. Pour les jeunes. Et puis on a une économie qui se développe à l'ombre un peu de ce qu'on appelle le CAC 40. Nous on est le CAC 34, le carrefour des alternatives citoyennes de l'Hérault. Et à l'ombre et en même temps dans des formes différentes. Parce que on a des entreprises de l'économie sociale qui ont des gouvernances collectives. Ça n'existe pas dans l'entreprise privée ou si rarement, parce que on a des acteurs qui agissent pour l'environnement, parce qu'ils ont bien compris que la menace peut-être, je parlais d'anxiété tout à l'heure sur le monde, c'était peut-être l'effondrement de la biodiversité ou le réchauffement climatique, parce que on a des entreprises qui produisent sans rechercher le profit. C'est-à-dire, au fond, qui réinvestissent constamment les excédents, parce qu'on ne les appelle pas des bénéfices à ce moment-là. Et de ce point de vue-là, on a eu une table ronde de l'économie, de l'autre économie, de l'économie autrement, extrêmement instructive, avec notamment l'économiste Benoît Boris, qui nous propose une sécurité économique et sociale. Voilà, donc c'était un peu notre sentiment de départ, qu'il fallait donner de la visibilité, permettre aux acteurs qui se rencontrent aussi, mais de se rencontrer dans nos situations en milieu rural, d'échanger, de débattre, le cas échéant de trouver de nouvelles formes de collaboration, d'envie de travailler ensemble. Et puis nos tables rondes, donc, c'est aussi pour réfléchir à ce qu'on appelle le changement d'échelle.
0: Alors, trois jours qui ont été très nourris, puisqu'on avait l'embarras du choix sur les manifestations. Hein, ça commence à 10h du matin et ça finit à pas d'heure. Hier, il y avait un bal populaire. Ce soir, il y aura encore d'autres manifestations. Comment vous avez concerné et concerté les acteurs qui participent à ce carrefour ?
1: Bah, ça a été un long processus, finalement, nous, déjà, pour nous retrouver entre quelques-uns, Alternatiba, qui a joué un rôle essentiel hein, dans la mobilisation et l'organisation, Radio Pays d'Hérault, le Conseil de développement du Pays Cœur d'Hérault, donc un certain nombre de premiers acteurs qui s'est élargi progressivement, Enercop, la compagnie Pepi Morena, Transportons-nous, voilà, donc une série d'acteurs qui se sont constitués en fait en collectif. Donc il y a eu un travail de construction, je dirais, de ce qu'on appelle le concept, c'est-à-dire la manière de penser cet événement, hein, qu'on avait dit un peu au départ, mais qui a pris ces formes-là. La constitution d'ateliers, la constitution de forums dédiés.
0: Dessiner débat,
1: voilà. Donc toute une série d'éléments où là, effectivement, on était bien sur ce concept-là, faire connaître, se connaître, se reconnaître. Hein, c'est-à-dire au fond, et puis les tables rondes, voilà, trois tables rondes, une première table ronde, je parlais tout à l'heure de sur l'autre économie, voilà, comment on fait, comment ça pourrait déboucher sur des coopérations territoriales renforcées, y compris sur des coopérations entre structures de l'économie sociale, structures alternatives, entre la métropole, le montpelliérain, l'urbain et le rural, hein, parce qu'on est dans des interdépendances. La table ronde du soir sur l'alimentation, ses contradictions, ses enjeux aujourd'hui, eh bien là aussi on est dans cette double, nous on est en partie producteur, encore que le Cœur d'Hérault n'est pas indépendant pour sa consommation, hein, malgré ce qu'on pourrait penser, mais évidemment encore moins pour la métropole, et là il y a des coopérations, des collaborations nécessaires, et puis penser la question du vivant, penser la question de l'agriculture, juste un point. Dans le Cœur d'Hérault, on va avoir des milliers, on en a déjà, on va avoir des milliers d'hectares de vignes arrachées. Et comment on travaille sur la suite, comment on travaille sur ce qu'on appelle la reconversion. Donc on a déjà des expériences en cours, comme par exemple réintroduire du blé panifiable, des blés anciens, des blés résistants, recréer une filière pour en faire de la farine, recréer une filière pour avoir des boulangeries qui vont utiliser ces farines-là. Et donc voilà, on a besoin il faut se rappeler que nous, on a la culture de la vigne comme quasiment monoculture ou quasi-monoculture dans nos territoires, mais en fin du 19e, en début du 20e, le blé dur, alors c'était pas pour faire du pain, mais pour faire des pâtes, le blé dur était, je sais pas si on peut dire dominant, mais était extrêmement important, par exemple, dans nos territoires ruraux autour de Montpellier.
0: Alors, territoire ruraux, c'est quand même une des particularités. Il faut rappeler qu'on est à Saint-Jean-de-Fosse, ici. Et d'ailleurs, les gens peuvent venir encore aujourd'hui. Ça sera aussi, pour ceux qui n'ont pas pu venir, rediffusé par RPH, mais aussi différentes radios. Il y a eu aussi une mobilisation des radios locales. Ça, c'est intéressant, peut-être.
1: Oui, tout à fait. Nous, on a souhaité, alors, le collectif globalement, sur la proposition, évidemment, de Radio Pays d'Hérault, porter cet événement du point de vue, je dirais, retransmission, du point de vue médiatique, du point de vue captation, avec d'autres partenaires qu'on connaissait déjà, avec qui pour certains on a déjà travaillé, mais aussi, comment dire, mettre en avant la solidarité des médias indépendants. Donc on a Divergence sur Montpellier, on a FM+, et puis Radio Pays d'Hérault comme média audio, et puis évidemment cette collaboration avec Altermidi, parce que là aussi on a besoin de solidarité, on a besoin de reconnaissance. Alors on l'a de nos auditeurs, parce que sinon on n'existerait plus, et les uns et les autres, mais on a besoin d'élargir et de changer d'échelle sur cette question-là. À un moment donné où on revient, je vais faire un peu d'histoire, je voudrais pas, mais à une situation d'avant 1939, de concentration des grands médias. Avant 1939, les grands médias appartenaient à des grands financiers, pas des grands groupes, mais des grands financiers. Et il y a une loi en 45 ou 46, en tout cas après-guerre, qui a interdit au fond que les grands groupes financiers soient détenteurs des grands organes de presse. Et puis les choses ont changé, paradoxalement d'ailleurs, sous un gouvernement socialiste, sur l'ouverture à la concurrence, notamment dans l'audiovisuel. Et ça a eu des conséquences sur l'ensemble de la presse, l'ensemble des médias, puisque on pouvait privatiser des chaînes au niveau national, avec des grands financiers du bâtiment, par exemple. Alors, pourquoi pas dans les autres médias ? Et petit à petit, je dirais pas sans qu'on s'en aperçoive, mais quand même à bas bruit, cette question est montée, et aujourd'hui, l'essentiel de l'édition et l'essentiel des médias, ou une très grande partie, hors évidemment médias publics, appartiennent à ces grands groupes financiers. Et c'est une vraie question pour la démocratie, c'est une vraie question pour l'information sincère, pour l'information honnête.
0: Alors ça, c'est effectivement un fait à souligner et peut-être aussi à préciser, dans le sens où on parle toujours de ces 9 ou 10 milliardaires qui possèdent l'ensemble des médias français, on parle moins de la centralisation au niveau des régions. Puisque, comme vous le disiez, après-guerre, il y avait 200 quotidiens régionaux. Aujourd'hui, on doit être à 53-54. Grosso modo, on en a perdu 75%. Et ils sont concentrés dans 9 propriétaires, ces médias-là. Donc, c'est quand même un point qu'on oublie souvent quand on parle au niveau des médias régionaux.

0: Vous êtes avec le média indépendant Altermedi sur Radio Escapade et tout va bien. On retourne au croisement des droits culturels, de l'éducation populaire et de la citoyenneté, mais aussi du développement territorial, avec Arnaud Carpier qui évoque le carrefour des alternatives citoyennes qui s'est tenu fin avril à Saint-Jean-de-Fosse. Parlons un petit peu du public. L'idée aussi de ces journées, c'était de concerner un public au-delà des acteurs qui sont eux-mêmes engagés. Où on en est par rapport à cette question-là?
1: Alors, je dirais qu'on est un peu au milieu du guet sur cette question-là. On a mobilisé des publics déjà peu ou prou concernés. On a réussi à mobiliser à la fois sur les moments festifs, mais également sur des ateliers, je dirais, des habitants de Saint-Jean-de-Fosse et des alentours, mais pas suffisamment selon nos objectifs premiers. Je pense qu'il y a vraiment à travailler sur cette question-là, parce que la sous-information d'une grande partie de la population sur ce qui existe déjà. Là, on parle même pas de dire. Moi, je disais dans mon introduction vendredi soir, on n'est pas là pour vous faire rêver au monde de demain. Encore qu'on peut le faire parce que ça fait toujours du bien le cas échéant. Mais on est là pour vous démontrer que ce nouveau monde, il existe déjà en germe, il existe déjà en réalité, à bas bruit, dans des secteurs limités, dans des actions peut-être limitées, pas uniquement d'ailleurs, hein, mais on le connaît pas, alors qu'on pourrait s'en saisir, et dans tous nos villages et dans tous nos quartiers, dans toutes nos villes, hein, pour parler aussi de l'urbain, eh bien, le mettre en œuvre, créer ces solidarités économiques, créer ces nouveaux dispositifs, parce qu'ils existent déjà, parce qu'ils sont dans notre législation, parce qu'ils ne sont pas encore interdits, et parce qu'on a encore les sources de financement pour le faire. C'est-à-dire qu'on n'est pas là pour vous dire, et pour dire, transformons tout maintenant. On a tous les outils de cette lente prise en charge des citoyens, de leur vie. Elle existe, elle est en marche, mais il faut s'en saisir, parce que ça demande effectivement qu'on s'en saisisse et qu'on la développe, et qu'on en fasse un outil beaucoup plus partagé.
0: Alors, en suivant un petit peu les débats qui ont eu lieu et qui vont encore avoir lieu aujourd'hui, on se rend compte que les acteurs qui répondent à des besoins très concrets, qui peuvent souvent être de nature sociale. Après, sur la question du lien entre ces acteurs, on a le sentiment qu'il y a encore du chemin à faire. Dans une certaine mesure, il y a des initiatives qui débutent, d'autres qui marchent. Mais une fois que l'initiative marche, il y a une difficulté à faire lien. Et le lien, il est peut-être important aujourd'hui.
1: Je dirais au fond que les acteurs, ils ont l'habitude de se rencontrer. On a eu la création de la coopérative des SCOP, la coopérative méditerranéenne, qui était un rassemblement de SCOP. On a des événements qui permettent de se rassembler. Est-ce qu'on a des endroits, des espaces pour collaborer? C'est plus compliqué, de manière plus collective. Donc c'est peut-être ça qu'il faut réfléchir. C'est peut-être ces questions-là qu'il faut mettre au devant de la table. Ensuite, on a des logiques territoriales. Là, on a essayé de pas de les franchir, mais en tout cas d'ouvrir ces espaces-là. Parce qu'il faut mieux se connaître. Moi, je vais vous parler juste au nom de Transportons-nous, par exemple. On a mis un long moment à travailler, et pas parce qu'on ne le voulait pas, ni même de leur côté, avec l'Autrocom sur Montpellier, avec les opposants aux liens, avec les collectifs vélo, bicyclette, marche à pied, parce qu'il nous semblait qu'en fait, on n'était pas totalement raccord. Mais parce qu'on partait chacun de son point de vue rural, de ses besoins propres. Et par exemple, sur cette question des transports, on se rend compte que le désenclavement des zones rurales, il passe par le désengorgement. Ou le désengorgement des zones urbaines, il passe par le désenclavement. C'est-à-dire qu'on ne peut pas faire répondre aux besoins des métropolitains en termes de mobilité uniquement par le tramway interne, quand il y a des embouteillages tout autour, parce qu'on n'a pas réglé la question du déplacement des ruraux qui sont contraints de venir travailler à la ville. Donc si on ne comprend pas ces solidarités et ces interdépendances, alors on ne peut pas comprendre la nécessité de collaborer. Et il faut que les... Enfin, il faut, en tout cas, nous, on souhaite que les organisations qui sont là, et puis plein d'autres avec qui on a eu des contacts, qui ne pouvaient pas venir, etc., on aurait pu faire deux carrefours en même temps. Il a fallu faire des choix, puis ceux qui ne pouvaient pas venir, donc voilà. Mais travaille sur ces questions-là, et peut-être que ça déteigne aussi sur les élus qui ne restent pas sur leur précaré, du point de vue territorial au moins, en disant, moi, vous savez, c'est comme ce légionnaire d'Astérix, quand on lui dit, mais qu'est-ce que tu fais à tourner toujours autour de la même dalle? Il dit, moi, on m'a demandé de balayer la demi-dalle qui est là, et tant qu'on ne me dit pas d'aller balayer la demi-dalle qui est à côté, je ne le fais pas.
0: Alors, c'est déjà une réussite, ce carrefour, par rapport à ce qui se passe. Est-ce que vous envisagez une prochaine édition ?
1: Je crois qu'on a bien travaillé, qu'on a bien progressé. Sur les contenus, sur les confrontations amicales, mais les confrontations dans les forums, dans la table ronde, sur la visée possible. Après, évidemment, on a beaucoup à travailler sur comment on communique, comment on a de multiples communications nécessaires. Ceux qui sont engagés, le grand public, les élus. Voilà, donc les choses peuvent se faire, mais donc il faut vraiment qu'on arrive à faire ces échanges-là dans des cadres ouverts qui permettent de ne pas s'affronter, mais vraiment d'échanger sur qu'est-ce qu'il faut faire aujourd'hui pour consolider une société de liberté, une société de république, une société de laïcité qui progresse.
0: 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Merci.

0: La dimension festive et culturelle occupe une place centrale dans le développement territorial. Et il semble qu'on l'ait bien compris dans la commune gardoise du Vigan, comme à la Comcom du pays viganais. C'est en tout cas le message qu'ont fait passer le président de la Comcom, Régis Bayle, et la maire Sylvie Arnal, en inaugurant la semaine dernière le 4e festival danse Le Vigan. Miser sur l'ouverture, l'échange et la culture pour conjurer la tendance au repli sur soi, soutenir un festival de danse dans une commune de 4000 habitants en zone rurale relève d'un engagement. On en parle avec la directrice artistique Virginie Rogolin-Ganem. Virginie Rogolin-Ganem, on est à l'inauguration du festival Le Vigan Danse, 4e édition. Et vous en êtes un peu à l'origine, vous êtes la directrice artistique du festival. Comment s'est né ce festival ?
1: Alors, le festival est né par vraiment un concours de circonstances. Je suis arrivée donc au Vigan après le Covid. Il n'y avait pas donc de grande activité autour de la danse. Il y avait des pratiques amateurs, etc. Et il y avait donc une école de danse qui s'appelle le Carré de la Danse qui faisait la journée de la danse, une journée mondiale. Et puis après, cette école a voulu donc arrêter de fêter cette journée. Et du coup, je me suis proposée pour aider à prendre la relève. Mais tout de suite, je me suis dit, moi, ce qui m'intéresse, c'est de faire un festival. Je suis allée à la mairie grâce donc au directeur du cinéma du Vigan, le cinéma Le Palace, et il m'a dit, voilà, je vais te présenter les élus. Et là, je leur ai juste dit, ben moi, ce qui m'intéresse, c'est de créer un festival de danse. Et ils m'ont dit, c'est ce qu'on attendait depuis 40 ans. Donc c'est parti. Et c'est grâce à l'adjoint de la culture qui était en poste à ce moment-là, Denis Sauveplane, que tout a commencé. C'est-à-dire que la municipalité du Vigan m'a suivi, le cinéma m'a suivi, puis j'en ai parlé au Gard. Le département du Gard a été un pilier très important pour le démarrage du festival. Donc c'était à l'époque, c'est toujours d'ailleurs Emmanuel Martinetti. Tout le monde m'a dit ok, on a fait une grande réunion et voilà, et on a lancé la première édition grâce à toutes ces personnes qui se sont vraiment engagées pour ce projet. C'était en fait vraiment une volonté, je pense, de territoire. Parce que donc on est dans une zone assez rurale, un peu isolée. Moi-même, je suis née ici. J'ai grandi jusqu'à l'âge de 12-14 ans et je voulais être danseuse, donc j'ai quitté la région. Je suis partie à Montpellier, puis Paris. Et donc, en revenant 40 ans plus tard, je me rends compte que c'est quand même important d'amener la danse dans des zones extrêmement reculées et isolées. Donc moi, mon but, c'était vraiment de proposer de la formation professionnelle et une ouverture professionnelle pour toutes les pratiques amateurs qui se font déjà ici. On a énormément de danses qui sont enseignées, danse classique, moderne jazz, afro-contemporain, hip-hop, etc. Mais il n'y a pas le maillon manquant de la semi-professionnalisation pour ensuite faire des danseurs ou amener vers un conservatoire ou vers une compagnie de danse. Donc là, le but du festival, c'est de programmer des compagnies nationales, internationales, avec des petits moyens techniques, donc tous les artistes et tous les chorégraphes s'adaptent, et d'amener dans cette région, tout le pays viganais, tout le bassin viganais, l'art chorégraphique au sens large.
0: Comment vous arrivez à trouver cet équilibre entre la volonté qui est la vôtre de faire un festival qui soit professionnel et puis toutes ces initiatives qui existent déjà, et entre le territoire et une dimension artistique qui a vocation à être reconnue?
1: Alors, donc chaque année, je propose aux associations locales, aux cours de danse, aux professeurs, aux danseurs qui sont ici, de présenter leur travail en amont du festival. Par exemple, hier, on a fêté la journée internationale de la danse. On était mercredi 29 avril. Et là, j'ai fait une scène ouverte. Donc, il y a l'école de danse Saint-Bosile de Putois qui est venue. Ils ont des élèves niveau concours. Ils sont venus présenter leur travail. Ensuite, l'année d'avant, il y avait une école de danse ici du Vigan qui avait présenté son travail. Une année, on a fait une parade dansée dans la ville. On essayera de le refaire aussi. Donc, le but, c'est de faire intervenir toutes les associations, tous les danseurs amateurs à un moment donné du festival pour effectivement participer, mais aussi on propose des workshops, des stages avec les chorégraphes invités. Et là aussi, on fait appel à tous les amateurs qui sont ici pour voilà, pouvoir profiter de ce festival, montrer aussi eux ce qu'ils font, voilà, faire fructifier un peu leurs pratiques, diversifier leurs pratiques.
0: Alors par rapport à ce que vous décriviez comme justement le fait d'implanter un festival dans une zone rurale, avec j'imagine toutes les difficultés que ça comprend, quels sont vos leviers d'action? Comment vous pouvez agir? Avec qui vous pouvez mettre en place ce projet fantastique? Parce que en milieu rural, c'est quand même très compliqué. Il faut former le public, il faut...
1: Oui, alors... Ça a pu se faire parce que la municipalité du Vigan est extrêmement engagée pour la culture. Vraiment, totalement engagée. C'est une priorité pour eux. Ensuite, la DRAC, la région et le Gard ont suivi énormément. Donc déjà, ça, c'était un appui administratif et financier fondamental. Ensuite, effectivement... j'ai créé une équipe avec des techniciens qui sont ici à l'année pour faire fonctionner l'auditorium, qui sont aussi des techniciens qui ont fait beaucoup le Festival d'Avignon, qui ont tourné dans le monde entier et qui sont très engagés pour la culture. Et ensuite, trouver des partenaires, que ce soit au niveau des compagnies de danse ou que ce soit au niveau des associations locales, qui ont envie de s'engager dans ce festival, bien sûr, la plupart bénévolement. On est d'accord. Et je crois que c'est la passion des gens. C'est parce que pour nous, l'art, c'est la vie. La danse, c'est notre vie. Ça sera pareil pour quelqu'un du théâtre. Donc, coûte que coûte, on essaye de faire vivre le projet.
0: Ça a suivi aussi au niveau artistique, parce que, bon, au niveau des équipements, des infrastructures, il n'y a pas vraiment ce qu'il faut au Vigan. Peut-être que ça viendra, mais comment réagissent les artistes?
1: Alors, donc, oui, alors, l'idée du festival, c'est d'utiliser tous les espaces non dédiés. Alors, évidemment, ça a un coût de production qu'on ne peut pas forcément fournir, mais donc on cherche des solutions parfois de vraiment très artisanales. Comme cette année, on va occuper le jardin du château d'Assas, le temple du Vigan. On met donc toujours un spectacle sur le terrain de basket des arènes. Et en fait, on cherche des spectacles et on demande à certains chorégraphes de s'adapter. On cherche des spectacles qui puissent aller en plein air, dans des lieux vraiment non dédiés au spectacle. Il faut savoir que de plus en plus, les compagnies de danse proposent une version salle pour leur spectacle et puis une version en extérieur. Donc c'est comme ça qu'on arrive à travailler. Le spectacle qu'on a vu ce soir, Roll, c'est un spectacle qui se fait en salle, mais c'est un spectacle où ils adorent être en plein air, sur des terrains de sport. Et donc c'est un travail de repérage, repérer les chorégraphes qui vont être assez inventifs et audacieux pour venir dans le cadre qu'on peut leur proposer et avoir envie de présenter leur spectacle en gardant la qualité, bien sûr.
0: Le spectacle qu'on a vu ce soir de Madame Munoz est audacieux, on peut le dire. Est-ce qu'il y a d'autres grands moments forts pour ce festival, cette quatrième édition?
1: Alors là, je pense que c'était le plus audacieux, on va dire. Hein. Après, bon, on essaie d'avoir une programmation assez diversifiée. Par exemple, demain soir, on va avoir le solo de Yann Lereux, qui est un solo sur la réalité de la maladie d'Alzheimer à travers sa maman, qui elle-même est atteinte de cette maladie. Donc voilà, c'est tout un poème qu'il a écrit pour sa mère. Donc là, ça touche un sujet qui est assez particulier pour de la danse, et en même temps qui va toucher énormément de gens. Voilà. Ensuite, le samedi, on a choisi un spectacle qui rend hommage au fado grâce à une chorégraphe qui est des Pays-Bas, mais d'origine portugaise. Donc là aussi, c'est un répertoire et un registre qu'on voit rarement dans le milieu de la danse. Voilà, donc on cherche comme ça un peu des originalités.
0: Comment réagit le public viganais par rapport à cette initiative?
1: Le public viganais est très ouvert. Très étonnamment, on croit que dans les zones rurales, les gens sont différents que dans les grandes villes, mais pas du tout. Surtout qu'aujourd'hui, maintenant, la ville, la campagne, avec l'Internet, c'est un échange fabuleux qui se crée. Donc le public viganais est friand, vraiment, de ce genre de spectacle. Ici, de toute façon, toutes les manifestations qui se font, c'est toujours salle pleine, que ce soit en théâtre, en musique, le cinéma. Et donc, en fait, il y a une culture de... Vraiment, il y a une tradition du spectacle qui n'existait pas vraiment pour la danse, mais là, qui est en train de prendre aussi autour de la danse. Mais vraiment, c'est un public très réceptif. Même, vous avez pu voir ce soir, hein, les gens ont énormément participé au spectacle, très étonnamment.
0: Ouais. Ils y étaient invités.
1: Ouais, ils étaient invités.
0: Qu'est-ce qu'on peut dire pour l'avenir? Comment est-ce que vous voyez ce festival? Quels sont les défis qui sont à relever? Et comment est-ce que vous l'imaginez dans quelques années?
1: Alors, déjà, c'est un festival qu'il nous faut structurer maintenant. Il faut continuer à construire une équipe, continuer à construire une logistique des lieux qu'on peut explorer et exploiter pour la danse. Bien sûr, on est dans une période très difficile, hein, c'est-à-dire que les institutions déjà sont obligées de réduire les enveloppes, donc en plus favoriser des nouveaux projets, c'est très difficile pour eux. Mais moi, je sais que pour le festival là, du Vigan, ils font un énorme effort, hein, donc ça, c'est fabuleux. Et ensuite, l'idée, bah, c'est de développer, d'élargir les publics. Moi, mon objectif, c'est pas seulement le public viganais. C'est vraiment de faire venir toute personne de l'extérieur, que ce soit au niveau départemental, régional, de les faire venir ici au Vigan, de leur faire connaître ce territoire et de produire aussi donc des spectacles qu'ils verront peut-être pas forcément ailleurs. Ça aussi, c'est un défi, hein, de faire des commandes auprès des chorégraphes, d'avoir envie d'investir des lieux. Et peut-être un petit peu diversifier la programmation, je l'ai fait l'année dernière, c'est d'avoir un concert de musique du monde, de valoriser d'autres productions, comme ça par petites touches dans le festival, tout en restant bien sûr un festival de danse. Hein, mais voilà, ça m'intéresse d'élargir. Ensuite, cette année, on fait une table ronde. L'année dernière, on avait fait des conférences, l'année d'avant aussi. Une table ronde, moi, ça m'intéresse qu'il y ait des lieux de réflexion, en fait, que ça devienne un lieu d'échange. Et là, la table ronde, bon, on va poser des questions. La création en France, la création en exil, etc. Comment ça se fait que les chorégraphes viennent en France créer? Quel est leur chemin pour venir jusqu'ici? Voilà, moi, j'ai envie d'ouvrir à la réflexion, qu'il y ait beaucoup d'espace comme ça, de rencontres autour de la danse. Mais pas que, ça touche tous les arts.
0: Voilà. Dans une région qui est quand même assez bien dotée, entre Montpellier Danse, le festival du ZES, vous allez développer cette identité viganaise, alors?
1: On espère. On a un partenariat avec UZES qui est très important. Là, cette année, on a deux spectacles en partenariat. Montpellier Danse aussi, on essaye de faire des échanges. On fait des échanges avec le festival de Yann Lereux, qui est donc au Pic Saint-Loup, avec Art Fabrique. C'est un festival qui a lieu en septembre-octobre. Là aussi, on va essayer aussi de développer une programmation à l'année. Programmation autour de la danse, d'avoir au moins 2-3 spectacles dans l'année qui viennent au Vigan. Donc avec Yann, on a un projet pour le 1er octobre 2026. Voilà. Et donc, oui, tisser des liens, créer un réseau. Nous, on est une petite ville, donc notre moyen de construire, c'est de créer des réseaux avec les autres partenaires qui existent depuis 30 ans, comme le Festival du ZES, par exemple, et de partager les productions. Voilà.
0: Merci beaucoup.
1: Merci à vous, merci infiniment.

0: C'est la madrilène Marta Izquierdo Muñoz qui a ouvert le festival Danse Vigan dont on parlait justement avec Roll, dernier volet d'un triptyque sur les communautés féminines et leurs pratiques programmé à Montpellier Danse en 2024. Quelques années après la mort de Franco, dans un quartier pauvre de Madrid, Marta Izquierdo Muñoz chausse des patins à roulettes et elle goûte à la liberté que cela lui procure. Le plaisir de filer et de s'émanciper sont au cœur de cette pièce puissante qui a entraîné le public viganais. Rencontre à chaud avec la chorégraphe à la sortie de la piste. Alors... Bonjour Marta.
1: Bonjour.
0: On est à la... Vous faites l'ouverture du Festival de danse du Vigan, 4e édition,
1: ouais.
0: Avec Roll. Et vous avez encore les patins là.
1: Oui, c'est ça.
0: D'où c'est parti cette chorégraphie, cette idée?
1: C'est parti de des rencontres avec un patineur déjà qui est dans l'équipe, qui est le seul garçon de l'équipe, Eric. Voilà, j'ai collaboré avec lui sur plusieurs projets. Et on a fait ensemble un triptyque sur les communautés féminines et leurs pratiques. Donc on a fait une pièce sur les majorettes, on a fait une pièce sur les combattantes de la littérature et de la fiction. Et le troisième volet, c'était les combattantes sur roulettes. Et ces personnes, Eric, il est patineur artistique, donc j'ai commencé à lui parler de mon idée et il a bien aimé. Et on a petit à petit un spectacle s'est créé.
0: Donc c'est un spectacle qui raconte une histoire.
1: Oui. Oui.
0: Vous faites référence notamment à une partie de votre vie. Il y a un petit côté autobiographique où vous dites que vous étiez en patin en roulette à Madrid.
1: Oui, c'est ça. Je l'ai raconté dans les spectacles parce que voilà. La pratique du roller derby, donc c'est des communautés de femmes qui luttent. C'est vraiment des communautés sur roulettes qui ont des luttes, notamment l'inclusion, l'égalité, le féminisme aussi. Et quand je les ai rencontrées, en fait, j'ai fait un flashback dans ma jeunesse à Madrid. Où en effet, je m'étais chaussée ces patins à roulettes dans les années 80 pour échapper un petit peu de ce qui était l'époque post-franquiste à Madrid. Et donc, je me suis souvenue de ces moments-là, j'en ai parlé avec les dramaturges, avec l'équipe, et puis j'ai développé cette histoire jusqu'à faire les liens entre les années 80 à Madrid et les post-franquisme et les années 2020 à Toulouse, où j'habite maintenant.
0: Vous êtes à Toulouse.
1: Oui.
0: C'est une pièce très, très émancipatrice, on va dire. Oui, Vous faites référence à la Movida.
1: C'est ça, voilà. Et... Tous les mouvements un peu qui ont donné un peu de la liberté. Voilà.
0: Cette liberté, vous la saisissez complètement aujourd'hui. Hein.
1: Oui, oui, c'est très important. C'est une liberté avec beaucoup de contraintes, parce qu'on n'est pas libre tout juste comme ça. On est libre avec des contraintes, mais voilà.
0: Et alors, vous faites participer le public, notamment corporellement. C'est aussi une forme de liberté par rapport à un public statique, généralement.
1: Je me donne la liberté de traverser, en tout cas, les quatrièmes murs quand j'en ai besoin. Parce que pas systématiquement, mais il y a des moments où je m'interroge sur est-ce que le public y reçoit. Et des fois, ça me fait peur que ça soit que de l'esthétisme. Vous voyez? Voilà, et quand je suis en train de vibrer, des fois, je me permets d'y aller et partager cette vibration avec eux. Voilà.
0: Alors, ce qu'on voit dans la pièce, il y a des moments très, très esthétiques, d'une certaine façon, parce que là, le fait de patiner,
1: la danse
0: en patin, ça donne une autre approche.
1: Oui, tout à fait.
0: Je suppose que techniquement, ça ne doit pas être si évident que ça, de coordonner aussi bien les mouvements, les pulsions, la dimension à l'espace.
1: C'est ça. C'est compliqué. Voilà, techniquement, c'est très complexe. Et rajouter la danse sur les patins, c'est complexe, surtout qu'il y en a des danseurs, mais il y a aussi des sportifs. Donc il y a des gens qui n'ont jamais dansé, donc c'est assez compliqué. Et oui, voilà, c'est vrai que ça amène vers un esthétisme. Et donc à chaque fois, je me suis posé la question de qu'est-ce que j'ai fait passer. Est-ce que c'était l'esthétique ou est-ce qu'il y avait un état ou une idée ou une intention qui voilà.
0: Que ça parce que c'est pas qu'esthétique aussi. C'est-à-dire qu'il y a une dimension où ça barre.
1: Voilà,
0: on est parti. et là, il y a de la puissance, il y a de l'énergie,
1: voilà.
0: L'énergie libérée quelque
1: oui,
0: part.
1: Hein. Exactement, tout à fait. Bon, ça montre aussi est-ce que les gens y font sur les patins. C'est parce que l'équipe de Roll, ils viennent tous des pratiques des patins différentes. Donc pour moi, c'était important que chacun il puisse exprimer. Sa manière de lutter aussi. Il y en a qui luttent avec une grâce particulière, on l'a dit au début. Il y en a d'autres qui sont beaucoup plus acharnés. Voilà. Il y en a d'autres qui évitent. Et c'est la manière de lutter aussi, éviter les conflits.
0: Ça dit beaucoup de choses, ce spectacle.
1: Oui, beaucoup.
0: Et vous faites référence au passé, mais ça fait aussi référence au présent.
1: C'est ça.
0: Politiquement, j'entends.
1: Oui, ça me préoccupe. Ça me préoccupe, cette dimension-là.
0: On a quand même, justement, en Espagne, un mouvement par rapport à l'Europe qui est singulier, avec oui. Ce qui se passe...
1: Avec Pedro Sánchez et tout ça. Oui, mais peut-être parce qu'on a déjà eu... Parce qu'en fait, si on révise l'histoire espagnole, et Franco, il est mort en 75. Et donc, c'est pas... Il y a très peu de temps, en fait. C'est comme je raconte dans le spectacle, après qu'il est mort, on n'est pas sorti tout de suite de cette ambiance-là. Donc, ça a pris beaucoup de temps. Et c'est tout récent que l'Espagne se sent... Elle ressent la liberté, vraiment. Vous voyez, qu'elle reçoit les immigrés, que l'économie elle augmente, qu'il y a une certaine... Bon, OK, on a la place tout d'un coup, non ? Parce qu'on avait été coupé de tout pendant longtemps, donc c'était assez dur. Et je crois que cette histoire-là, en parlant avec l'équipe, du coup j'ai fait les liens avec les années 2020, parce qu'en parlant avec les jeunes de l'équipe, ils ne connaissaient pas que l'Espagne avait passé cette période-là. Et du coup, je me suis posé la question, j'ai dit, mais qu'est-ce que les gens ils connaissent des dictatures, finalement, de ce système politique, quoi, qui n'est pas un exemple du tout. Et voilà, et du coup, j'ai fait les liens avec l'actualité, tout à fait. Et la préoccupation qu'on revienne sans se rendre compte presque au fascisme et à ce régime pénible, quoi.
0: C'est vrai qu'il y a un réveil politique. Enfin, je pense notamment, par exemple, au rapprochement avec le Mexique qui s'était coupé à un certain moment. Et vous faites un réveil artistique.
1: Oui, c'est ça. C'est une petite... Bon, allez, on ne s'endort pas, quoi. Il ne faut pas s'endormir.
0: Parce qu'on passe à la fois de la colère au zen aussi.
1: Oui. Hein? C'est très japonais, quoi. Ouais. Ça, oui. On est assez extrême. Ça, oui.
0: Vous avez des projets, là, sur...
1: Alors là, justement, on vient de créer un gros cabaret qui s'appelle le cabaret Rabioso, qui a été créé à l'Essai national de Reims, qui était sublime. Et puis, on

0: dimension, exactement.
1: Bah dans la pratique qui est la vôtre, hein, quand on dit culture, c'est, pour nous, ça comprend aussi l'artistique. Hein, donc, ouais. On interroge différents artistes. Ce qui se passe aujourd'hui et ce qui pourrait se passer demain.
0: Demain. Bah, j'ai l'impression que la question de l'engagement dans l'artistique, on en parle beaucoup, et pour le futur, ça va être quelque chose d'assez important, parce qu'il y en a de moins en moins des possibilités de s'engager, pour beaucoup de raisons, parce que on est dans une société consommatrice, on passe très vite sur un projet ou à l'autre, ou l'autre, ou l'autre. On n'incarne pas. Mais dans la danse, il y a ça. Les jeunes, ils ont du mal à incarner quelque chose. Ça prend beaucoup de temps et ça les fait très peur, par exemple. Donc, j'ai quand même l'impression de que ça va être un peu les nerfs de la question. S'engager sur des projets, s'engager sur des idées, pareil. Et voilà, ça c'est incarner aussi, essayer de vivre des choses, de ne pas avoir peur. Et la question de la communauté. Comment les artistes ils font communauté. Comment, voilà, en étant des artistes de dimensions différentes et tout ça, ou des pratiques différentes, ou des idées différentes, comment on peut vivre ensemble, comment on peut créer du commun.
1: Merci beaucoup. Donc, voilà.

0: Ainsi s'achève cette émission consacrée au lien entre l'énergie citoyenne et le développement territorial. On se retrouve le mois prochain sur les ondes de Radio Escapade. D'ici là, vous pouvez suivre notre actu quotidienne interrégionale et méditerranéenne, voire européenne, en accès libre sur le site intermidi.org. Vous pouvez aussi vous procurer le dernier Altermidi Mag, où on parle du rire et une enquête sur la crise du logement en région, dans les kiosques. Enfin, vous pouvez aussi nous rejoindre, on ouvre nos colonnes aux contributions citoyennes, et si vous souhaitez contribuer à nos publications, écrivez-nous en précisant vos intentions à l'adresse débat citoyen tout attaché au singulier @altermidi.org. Merci à Isa, à la technique aujourd'hui, et à bientôt.
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